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2: Bon, c'est vrai qu'on n'y pense pas, comme ça, spontanément. On se dit pas, tiens, mon cerveau consomme de l'énergie. Or, c'est le cas.
3: Pour ceux qui ont un cerveau, déjà, évidemment.
2: Oui, c'est-à-dire, bon, c'est-à-dire 10% de la population.
3: Eh bien, 12 watts, figurez-vous, retenez bien ce chiffre, 12 watts, c'est l'énergie que consomme en moyenne notre cerveau pour faire tout ce qu'il a besoin de faire, penser, mémoriser, imaginer, chanter, parler certaines langues, retenir,
2: mais
3: avoir
2: où il va aller chercher ses watts, alors?
3: Eh bien, il le produit lui-même. 12 watts, c'est l'équivalent à peu près d'une petite ampoule LED, vous savez, que vous mettez sur une lampe.
2: Ah,
3: et avec ça,
2: mal, hein.
3: Il est capable de créer des milliards d'informations, de reconnaître des visages, d'apprendre la musique, de créer des souvenirs, etc. Sachez quand même qu'à titre de comparaison, parce qu'on en parle beaucoup en ce moment de l'intelligence artificielle, elle est capable d'effectuer le même type de tâches, mais pour 2,7 milliards de watts.
2: Ah.
3: Ce qui est énorme. C'est la consommation électrique d'une grande ville. Ça veut dire qu'en fait, notre cerveau, c'est l'un des systèmes les plus puissants au monde, qui génère avec tellement peu d'énergie, toutes ces informations. Donc ce serait sympa quand même que de temps en temps on s'en souvienne. Voilà.
2: Oui, non, mais c'est incroyable.
3: C'est fou, non ?
2: Quelle machinerie.
3: T'imagines ?
4: Oui. C'est impressionnant.
2: Ah oui, oui, oui, vraiment. Allez, avec Caro, il y a un cerveau qui consomme de l'énergie, comme tout le monde. Et pour recharger les batteries, c'est juste plus compliqué
5: pour recharger les batteries, c'est même.
2: Ouais, faut les vacances.
5: C'est pour ça qu'on part en Corse.
2: Voilà, c'est la Corse.
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2: Allez les copains du meilleur des réveils, on va essayer d'élire la meilleure chanson de Mylène Farmer. On a trois tubes, les deux autres vont disparaître. Ah, elle va perdre un peu de doigt d'auteur au passage.
3: Elle n'est pas au courant, mais
2: on va en supprimer deux. On va ajouter deux. On ne peut en garder qu'un, c'est le principe du jeu.
3: Alors évidemment, le nouveau single de Mylène Farmer, tout le monde va en parler parce qu'il sort demain. Ça s'appelle C'est à qui le tour.
2: Alors je peux juste dire que celui qui a composé cet album, c'est mon pote, je l'adore. C'est DJ Lewis, et qui est un monstre. Qui bosse avec des grosses stars américaines. Il a eu 4 nominations aux Grammy Awards pour Drake.
4: Quand même,
2: c'est un Parisien, il a 28 ans. Il travaille en ce moment pour Beyoncé, pour plein de gens. Et il a fait l'album de Mylène Farmer. Donc il y a de quoi rouler quand t'as 28 ans.
3: Et du coup, comme c'est ton copain, est-ce que t'as pu entendre des petits sons en secret?
2: Ah bah non, j'ai pas le droit.
3: Oh là là. C'est un vrai copain.
2: Mais c'est un vrai copain sérieux. Il dévoile trucs.
4: Hein. Il travaille correctement.
3: En plus, c'est vraiment secret, hyper bien gardé, tout ce qui concerne Mylène Farmer. Son single donc sort demain, ça s'appellera C'est à qui le tour. Et du coup, c'est l'occasion évidemment de revenir sur ses plus grands tubes. Est-ce qu'on a quelqu'un pour nous départager, Lucas, au standard?
4: Mais non, on le fait entre nous. À la cool ce matin.
3: Mais très bien, il n'y a pas de problème. Alors, le premier extrait, c'est lui.

0: Désenchantée, c'est pas ma préférée, moi.
1: Ah ouais, alors non, moi je l'adore. Ah, je l'adore.
0: Alors il y a celle-là, sans contrefaçon. Voilà, celle-là c'est plus ma cam. C'est pas la plus récente non plus.
2: Ouais,
0: hein.
2: Mais
0: elle est bien. Et puis il y a celle-là. Préférée parce qu'elle est positive.
1: Alors, ça y est, ah, oui, c'est non, le moment de trancher.
0: Quand tu retiens que le...
2: Oui, si tu écoutes au premier degré, elle est positive.
0: Si tu écoutes au premier degré, elle est positive. Mais j'aime bien, voilà. C'est une belle journée. Voilà.
1: Bah, il y a toujours plusieurs niveaux de lecture chez Mylène Farmer, c'est ça qui est sympa. Alors, on tranche. C'est vrai, on
0: oui,
1: bah,
0: dis donc. Oui, Caroline.
3: Oui.
1: Bah, tu sais que moi, quand j'étais petite, je chantais pourvu qu'elle soit douce, mais j'avais 8 ans et c'était genre ma passion, cette chanson, et je ne comprenais absolument rien à ce qu'elle disait. Et ma mère disait... Bon, écoute, essaye de pas trop chanter cette chanson. Oui, non, mais je ne comprenais pas ce qu'elle me racontait.
0: Tu te souviens, dixième merci des clous aussi. C'est les champignons. Un matin, mangez-moi. Tous les gosses adoraient ça, alors qu'elle parlait quand même de champignons, de drogue.
2: Ah,
0: voilà.
2: Oui.
0: Et tout le monde l'avait. Il y avait même des parents qui avaient acheté ce disque aux enfants. Tu
1: de
0: vois.
1: Manière complètement naïve.
2: Alors, qui, quoi alors?
1: Alors on tranche. Qui commence?
0: Moi, je prends ça.
3: C'est une belle journée pour moi ici.
0: Pour moi aussi.
1: Ça fait deux.
2: Moi, je suis sur Sans contrefaçon. Ça me fait penser au film Pédale douce que j'avais adoré.
0: Oui,
2: à
0: c'est vrai. Voilà. Oui, absolument.
1: Ok. Bah moi, c'est Désenchanté, les gars. Désolé. Pour moi, c'est
0: bah, donc c'est nous qui avons gagné. Donc c'est une belle journée.
1: Voilà. De toute de Mylène Farmer. Et c'est une belle journée qui gagne. Et demain, bah, soyez très attentifs parce que donc il y a le nouveau single de Mylène Farmer. Et c'est vraiment un événement. Hein,
0: bah, c'est un événement national.
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0: Jeanne, qui nous explique que l'une de ses amies lui a proposé de faire un aerox, mais comme c'est hyper dur. Regardez, écoutez sa réponse.
1: J'ai une copine qui m'a dit, ça te dit de faire un aerox à Rome? Pardon, j'ai pas besoin, j'ai 40 ans. Après, elle m'a dit, mais tu vas voir, c'est pour se dépasser. Dépasser qui? Je suis déjà en dépassement de moi, ok? J'ai accepté les poils sur mon menton. Je pense que je suis au summum du dépassement. Et puis, je veux pas me dépasser, moi. J'ai 40 ans, je veux me reposer. En plus, l'aerox, c'est du crossfit qui a un meilleur marketing, hein, c'est tout. Donc, j'ai pas confiance. Et je suis déjà dans un aerox dans ma vie. Je prends mon téléphone, groupe des parents, d'élèves, WhatsApp, 142 messages, 7h42, personne ne sait pourquoi ils ont écrit. Vous avez vu les épreuves? Tirer de traîneau, j'ai déjà ma vie à la traîne. Courir 8 km, je cours déjà partout, après mon fils, après ma vie, après tout. Les burpees, les répétitions. Mais je répète tous les jours les choses. Un ranchi, c'est pas là, jette la poubelle. Non, je vais encore aller payer, parce que vous payez les gars, pour aller souffrir. Elle m'a dit, mais tu vas voir, ça permet de se retrouver. Se retrouver, mais moi, pour me retrouver, je vais chez le psy. Je vais pas aller faire des allers-retours inutiles et laisser ma dignité sur un tapis.
2: C'est très drôle. Non, mais surtout que aerox, pardon, hein, mais ça me fait penser, moi, à deux trucs. Soit c'est un nom d'imprimante, ouais. Soit c'est un nom de café. On va à l'aerox café, voir.
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2: Toi, ce matin, Caro, t'as envie de nous tirer une petite larme.
3: Ah ouais, j'adore ce genre d'histoire. C'est beaucoup trop mignon, je vous préviens, c'est mon héros du jour. Alors, il faut que vous imaginiez qu'ils sont mariés, enfin, c'est un homme qui est marié depuis longtemps avec une femme, et sa femme, la vue de sa femme décline jour après jour. Et donc, elle ne peut plus se coiffer, elle ne peut plus se maquiller, tous les petits gestes un petit peu du quotidien deviennent des défis impossibles pour elle. Et elle est très triste, elle est très frustrée. Lui, il a 79 ans. Et il n'a pas envie de rester spectateur de ce triste spectacle. Et donc, il pousse la porte d'une école de coiffure et il demande aux filles qu'il croise sur son chemin « Apprenez-moi à le faire pour elle ». Il n'y connaît rien. Et là, en fait, les filles sont tellement touchées par cette histoire que, évidemment, immédiatement, elle lui donne plein de cours particuliers, plein de conseils, etc. pendant plusieurs heures. Et il pratique avec la patience infinie de l'amoureux transi, chaque petit geste, chaque petite boucle, chaque petite touche de maquillage. Et maintenant, quand il rentre chez lui, c'est lui qui s'occupe de sa femme. Il lui fait tout.
2: C'est tellement mignon.
3: C'est beaucoup trop chou.
2: J'avais une vanne, mais j'ai même pas envie de la faire. Parce que je trouve ça. Non, parce que je trouve ça trop mignon. Non, je fais pas. Parce que je trouve ça trop mignon. Quoi ?
3: T'allais dire que toi, même si elle voit plus rien un jour, ta femme, jamais elle te laisse la maquiller.
2: La maquiller ou la coiffer, ouais. Non, mais c'est sûr que je vais pas le faire. Mais le mec a appris. C'est ça qui est super joli. C'est pas il le fait à l'arrache.
4: C'est la démarche, en fait, qui est belle.
2: C'est la démarche qui est quand même complètement dingue d'aller apprendre pour. Mais il y a des gens bien, heureusement. Enfin, voilà. Mais on devrait, tu vois, dans les infos,
3: c'est
2: tous les jours,
3: chou.
2: Balancer des infos comme ça. Ça réconcilie avec l'humanité.
5: Ça serait bien, ouais.
3: Même si c'est raté. Même si t'es maquillée comme un peu peinture.
4: Non, elle le verra pas. Donc,
2: raté comme toi ce matin, tu veux dire.
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1: À 7h58 sur RFM, l'horoscope de Caro, qui est vraiment de tous, mais de tous, le meilleur des horoscopes. Je vous dis ça, vraiment, c'est pas une vanne. Mmh. C'est surtout parce que je pars en Corse avec elle une semaine et que j'ai pas envie qu'elle me fracasse la tête. Donc je veux m'accorder une semaine de tranquillité. Ouais. C'est un bon horoscope. À toi, Caro, merci d'avance pour tout ce que tu vas nous annoncer.
2: Les béliers, en cette journée du 28 mai. Je prends, t'as remarqué.
1: Oui, toute modestie.
2: 28 mai, vous êtes bélier, pourquoi tout compliquer? Vous allez vous perdre dans ces petits détails. Si vous êtes taureau, soyez l'acteur du changement que vous voulez voir dans votre vie.
1: L'acteur de votre vie.
2: Oui, tout à fait. Les gémeaux, un peu de sagesse vous fera du bien. Si vous êtes cancer, reportez les décisions importantes parce que votre objectivité pourrait vous faire défaut aujourd'hui. Les lions, des dossiers en suspens brouillent votre esprit. Si vous êtes vierge, mettez votre orgueil de côté et ouvrez-vous aux autres. Les balances, vous céderez facilement à la démesure aujourd'hui. Les scorpions, journée riche en débats passionnés. Difficile de freiner votre imagination pour les sagittaires avec une originalité garantie. Les capricornes, sans raison, vous répondrez non à tout. La solution à un problème personnel, les Verseaux, est sous vos yeux. Ouvrez bien vos yeux du coup. Et les poissons, faites contre mauvaise fortune bon cœur, comme on dit.
1: Oui.
2: Et laissez-vous aller.
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2: Alors là, toi, tu peux pas être plus de saison.
3: Ouais.
2: Tu nous parles des fraises
3: mais
2: ce
3: oui.
2: matin.
3: J'avais envie de vous parler de ça.
4: J'avais envie de fraises.
3: Envie de fraises. Alors que je ne suis pas enceinte, hein, je vous rassure. Mais c'est vrai que c'est vraiment le petit fruit de l'été. Quand tu manges des fraises ou des cerises, t'as le petit indicateur là. Tu sais que tu vas être bien pendant quelques mois. La fraise, figurez-vous que c'est pas un vrai fruit et c'est un autre truc. J'ai pas le nom exact, mais c'est pas dans la catégorie des fruits, Jérôme.
4: Non, c'est un réceptacle. En fait, le fruit, c'est la graine, en fait. Le fruit, c'est la graine. Et
3: d'accord,
4: le reste, c'est
3: voilà.
4: une sorte de fleur qui aurait grossi. Voilà.
3: Et d'ailleurs, vous savez, oui, c'est une sorte de fleur qui aurait grossi exactement. Et les petits grains, vous savez que vous voyez sur
2: la fraise,
3: il y en a beaucoup. Et bien, les petits grains, c'est des vrais fruits.
2: C'est
3: quand même okay.
2: Donc en fait, je pensais pas qu'on allait disséquer la fraise ce matin. J'ai l'impression d'être en cours de science nat.
3: Je voulais vous dire aussi que la fraise contient à peu près 90% d'eau, donc c'est un super fruit pour vous hydrater. Si vous avez marre de boire de l'eau, vous pouvez manger des fraises. Une fraise mûrit après la cueillette, donc il faut la cueillir vraiment au bon moment. Et sachez aussi qu'il existe des fraises blanches qui rappellent un petit peu le
2: goût d'ananas,
3: et ça peut changer.
2: J'avais déjà goûté de la fraise blanche, mais c'est moins bon. J'adore la fraise, mais je crois que c'est le fruit préféré de enfin, ça arrive en top list des gens, quoi, la fraise.
3: Ouais, c'est.
4: Mais surtout, ça fait remonter des souvenirs.
3: Oui,
4: c'est très bon pour la santé mentale.
2: Ah oui,
4: effectivement.
2: Ah
4: bon.
2: Ouais. Bon, mangez des fraises.
4: Mangez des fraises.
3: Ramenez voilà. votre fraise.
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1: Alors ce matin, Caro, tu vas nous aider à trouver un moyen efficace pour trouver le sommeil. Moi, je peux déjà vous en donner un. Vous vous levez à 4h30 tous les matins, le soir tu tombes comme une merde. Hein. C'est pas vraiment, je le dis.
2: Faites tous une matinale radio et vous verrez que surtout en fin de saison, vraiment à 19h tu es endormi.
3: Et puis pas besoin d'attendre le soir, hein, 14h, 14h30 déjà.
2: Même parfois pendant l'émission, tu peux dormir.
3: Oh bah oui.
2: Comme Philippe, t'avais des petites siestes comme ça, incognito. Non, j'ai trois méthodes, notez-les. Choisissez celle que vous préférez. Il y a par exemple la méthode de la respiration 4-7-8. Alors là, j'imagine déjà Philippe qui me regarde en me disant oh, tu nous saoules. Alors c'est on inspire pendant 4 secondes, on bloque sa respiration pendant 7 secondes et on expire sur 8 secondes, d'accord ? 4, 7, 8. En fait, l'idée c'est quoi ? C'est de ralentir le rythme cardiaque, d'envoyer un signal de calme au cerveau et de se concentrer sur la respiration, ce qui va faire qu'en fait, au bout d'un moment, vous allez tellement compter que ça va vous saouler. Donc vous allez
1: Mais moi, ça m'énerve.
2: Bon, alors attends, j'ai une autre méthode. La méthode du cerveau vide.
1: Ah, bah ça,
3: on doit pouvoir
1: y arriver.
3: Ça, c'est la suite,
1: ça c'est bon, déjà, ça.
2: Donc là, il faut imaginer une scène apaisante, d'accord, dans votre tête, dans votre cerveau, vous imaginez une scène apaisante, ou alors vous répétez un mot dans votre tête, et ça va éviter que les pensées stressantes tournent en boucle, et là encore, je vous jure que vous allez répéter ce mot, et au bout d'un moment, vous n'allez plus vous en rendre compte, et vous allez vous endormir. Donc ça, c'est la méthode du cerveau vide. Troisième possibilité, le carnet de pensées. Alors le carnet de pensées, c'est avant de dormir, parfois on est un peu angoissé, on a des espèces d'idées un peu noires qui nous traversent l'esprit, souvent quand la nuit tombe, hein, ça fait ça. Et donc là, en fait, le fait de les noter sur un petit carnet...
1: Relou. Il faut dormir à côté de ton carnet avec un stylo.
4: Attends, il te faut un chrono, un carnet, un stylo.
1: Ah, c'est faut un équipement pour dormir.
2: Là, peut-être je la pousse. Peut-être que le carnet à penser, c'est vous n'êtes pas prêt. Je pense
1: non,
2: que c'est
1: on n'est pas prêt.
2: C'est un peu trop compliqué pour vous.
3: J'ai une technique.
2: Pourtant, ça permet de vider l'esprit et d'éviter de ruminer.
3: Mais vous allez vous moquer de moi.
1: Non, je t'en prie.
3: Mais je compte dans ma tête de 3 en 3. Et au bout d'un moment, ça t'endort.
2: Ah, mais c'est trop mignon.
3: Ça, je te jure, ça marche très bien.
2: Si tu peux aller jusqu'à. Tu vois.
3: Ouais, après, quand t'es à 6000 et que tu dors toujours pas, c'est énervant.
1: Oui, mais c'est ça. Sinon, il y a compté les moutons à l'ancienne.
2: Mais c'est trop chou. Mais je suis sûr que ça marche en plus.
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2: La règle du jeu ne change pas. Trois questions et jusqu'à 500 euros à gagner. Des questions sur l'entreprise Michelin ce matin qui a été fondée donc le 28 mai 1889.
1: À Clermont-Ferrand d'ailleurs. Tiens, où RFM, ouais. Ça s'écoute sur 106.4.
2: Exactement. Ma Julie, avec qui on joue ce matin.
3: Bonjour. On accueille Bonjour, Julie. Qui habite à Dole dans le Jura et qui est super contente de vous avoir. Bonjour Cindy.
1: Salut Cindy.
4: Salut.
5: Salut, bonjour à tout le monde.
1: Comment ça va ma belle?
5: Ah mais ça va, mais je suis vraiment... Je suis heureuse comme tout.
1: Oh bah nous aussi de t'entendre ma Cindy. On va tout faire pour que tu gagnes 500 euros, vraiment.
5: C'est gentil.
1: Allez, alors surtout tu fais attention, hein. Tu réponds doucement, oui. Tu te précipites pas dans les réponses pour qu'on puisse t'aider parce que Lulu il a la main leste hein, sur le bip. Hein.
6: Donc ouais, Cindy elle est sympa.
1: Ah d'accord.
2: C'est vrai qu'on sent que Cindy elle est sympa.
1: Oui.
2: Dès son bonjour. Alors Cindy, des questions sur l'entreprise Michelin. Première question, que vend l'entreprise Michelin? Des pneus, des bouées ou du bois?
1: Bon,
5: je pense que ça doit être la première.
1: Oui, c'est des pneus. Ah oui, bien sûr. Des pneus, comme dit Caroline.
2: Que représente le logo Michelin? Est-ce que ça représente un pneu d'or, un bonhomme en pneu ou un bonhomme en mousse?
5: Alors, je pense que la réponse est le numéro 2.
1: Oui, un bonhomme en pneu, exactement. Allez, 400 euros. Allez, on y est presque.
2: Quelle récompense est donnée par le guide Michelin?
1: Oh, c'est facile.
2: Des étoiles, des cuillères ou des pneus?
1: Ah, tu sais, les restaurants, on dit un restaurant.
5: Michelin.
1: Oui, mais comment il est distingué?
2: Des étoiles, des cuillères ou des pneus?
1: Eh ben voilà, c'est gagné. Un étoilé, bravo, 500 euros Cindy. Je suis trop content pour toi. Mais je t'en prie ma chérie. Eh ben écoute, profite bien. T'as des projets pour ce week-end Cindy?
5: Eh ben écoutez, non. Mais là je crois que je vais en avoir.
1: Canon. Eh ben on t'embrasse.
5: Merci.
1: On t'embrasse très très fort.
5: Comme ça, vous êtes super.
1: C'est merci, sympa, t'as un amour
2: on
1: Cindy.
2: Gros bisous.
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1: Je me suis fait une réflexion.
2: Oh non, ça y est, il va recommencer.
1: Non, mais le temps est un long ruban qui défile et qui défile.
2: Bien sûr.
1: Voilà, c'est tout ce que j'ai envie de vous dire. On va écouter Étienne Dao, Bleu comme toi. On adore ça. En général, les carreaux, on danse dans le studio quand il y a ça.
3: Ouais, donc c'est notre chanson préf.
1: Vous allez pouvoir monter le son.
2: Abstenez-vous.
1: On adore Étienne Dao.
3: Laissez-nous chanter.
1: Je te rappelle que tu parles au mec qui a fait Danse avec les stars,
2: oui,
1: le plus court de l'histoire.
3: C'est honnête de le reconnaître au moins, tu vois.
1: Allez, les copines de Caro, c'est maintenant.
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1: 06 08 900 920, c'est le WhatsApp de l'émission auquel vous pouvez participer, les filles. Hein, c'est gratos. Vous envoyez ou un petit coucou ou une idée de débat pour Caro, ou bien participer à ce qu'elle va raconter. Enfin voilà, 06 08 900 920, c'est le WhatsApp de l'émission.
3: Alors c'est vrai que c'est un sujet particulièrement intéressant pour les femmes, mais sachez, les hommes qui nous écoutez, que ça peut vous être utile aussi, parce que comme ça, vous allez savoir comment nous aider pendant cette période de règles. C'est Virginie qui nous en parle et qui nous dit qu'il y a des femmes pour qui c'est très très très douloureux, parce qu'en fait c'est des sortes de contractions de l'utérus.
1: Mais est-ce que c'est une radio de gonzesse ou quoi? Parce que tu parles que des trucs de filles.
3: Non
1: là.
3: Justement, alors déjà je parle pas de trucs de filles, je parle généralement de trucs de couple. Bam, et là je viens de te dire, si tu avais écouté, que effectivement c'est un sujet très féminin.
2: Oh, tu l'as pas volé celle-là.
1: Non, c'est pas un sujet féminin du tout.
3: Oui, mais qui vous concerne dans le sens où je vais vous donner le petit truc qui va faire que vos règles seront moins douloureuses. Et ça, c'est une attention qui peut venir de vous les hommes. Figurez-vous que comme c'est une histoire de contraction de l'utérus et que ça fait très mal, que c'est une histoire de manque de magnésium en général, vraiment lié à ça, et ben sachez qu'il y a un aliment qui peut changer la donne, c'est la banane. Donc en gros, tu vois, si tu me donnes une banane quand j'ai mes règles, et ben je vais te dire merci, parce que ça va faire en sorte que je me sente mieux.
1: Ah ben on savait pas que ça pouvait se régler avec des bananes. Bon bah ça fallait le dire. C'est un bon type ça du matin.
3: Ah bah là,
1: là tu la ramènes moi Philippe.
2: Il l'a vraiment pas volé.
1: J'adore cette expression. Tu l'as pas volé celle-là.
3: Voilà,
1: bon bah si votre nana a mal au ventre, les garçons, vous qui nous écoutez, des bananes. Voilà. Et ben on apprend des trucs dans le meilleur des réveils.
2: C'est tout. C'était ça la technique.
5: J'ai essayé de raccrocher en pleine tête, c'est vraiment qu'elle a ses règles.
1: Oui, c'est ça.
3: Ah ouais, donc là on est vraiment sur la vanne très années 80.
1: Mais maintenant pourquoi? Années 80. Vous êtes de bonne humeur quand vous avez vos règles?
3: Bah moi oui, par exemple.
1: Oui, d'accord.
3: Et on est plein à être dans ce cas-là, mais arrêtez avec ce cliché.
2: Ça dépend des gens.
3: On voit la musique.
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2: Bon, je dois le reconnaître que la vie au bureau, genre en open space, tout ça, je ne connais pas. Mais ça m'angoisse.
3: C'est
2: donc je peux imaginer ce qui va se passer là.
3: Oh, ça dit, tu pourrais être assez drôle en open space.
2: Ah ouais, bah, je ferais tout sauf bosser quoi.
4: Oui,
2: je ferais chier tout le monde à faire des vannes.
3: Ah ouais, mais après t'as la personne hyper premier degré, tu sais, qui vraiment soupire parce que tu fais trop
2: oui.
3: de bruit.
2: Ah oui,
3: on a trouvé une vidéo d'une jeune femme justement qui raconte quelques petits trucs qui l'ont marqué sur la vie de bureau en open space. Vous allez voir, c'est assez marrant.
5: Numéro 1, les potes, hein. Un bon 40% de la journée, on va pas se mentir.
6: Bon, ok, je te le dis, mais tu me jures, tu répètes pas.
5: Tout le monde sait. Numéro 2, la bouffe au bureau, c'est quelque chose. T'arrives à 9h30, à 10h t'as faim et à 10h30 tu demandes à tes collègues ce qu'ils ont prévu pour le déjeuner. Toute l'année, il y a des viennoiseries sous ton nez et si c'est pas des viennoiseries, c'est de la galette. Si c'est pas de la galette, c'est des crêpes. Si c'est pas des crêpes, c'est de la bûche. Ça vaut le coup de faire des Tupperware pour s'envoyer 18 chouquettes. Numéro 3, les pots de départ. C'est les Césars version corpo. Je tenais avant toi à remercier Ludivine pour sa confiance ainsi que toute la team product sans qui tout ça n'aurait jamais été possible. Et à la place d'une statuette, on t'offre un massage parce qu'après 10 relances, on a réussi à récolter que 80 balles. Numéro 4, le télétravail. Aussi connu sous le nom de télé, machine, course, sport, travail. La plus belle arnaque de ces 6 dernières années. Numéro 5, les soirées et séminaires. Tout le monde est là pour picoler, mais on t'impose un workshop histoire de dire qu'on a fait autre chose que picoler. Numéro 6, la négo salariale. Une fois par an, tu donnes cette performance d'acteur studio. Si je n'ai pas d'augmentation cette année, je quitte l'entreprise. Si t'es pas trop mauvais, quelques jours plus tard, ton manager t'annoncera fièrement qu'après s'être battu pour toi, tu gagneras 30 euros net de plus par mois.
3: Ah. On y est, hein. On y est.
2: C'est très drôle. Elle est très drôle.
4: Jusque-là, c'était la description parfaite de Caroline.
3: Ah bah c'est ma vie. C'est ma vie.
2: Et l'open space, c'est le studio pour nous.
3: Enfin, sur les 30 euros d'augmentation, t'exagères un peu, Lucas.
4: Ouais.
3: Moi, c'est zéro.
4: Ouais.
3: Il n'y a pas de cas où on est augmenté.
2: T'as un café super. Un message, là, tu veux pouvoir passer un message à la direction de RFM?
3: Oui, la direction, c'est moi. Bon, bah, après, ça peut être assez marrant. Quand t'as des bons collègues, tu rigoles bien.
2: Hein. Bah, j'imagine, ouais, vaut mieux, hein, parce que si t'as des collectrices, ça doit être lourd.
3: Ouais, et puis tu chantes. Regarde, imagine, en open space, tu mets RFM.
2: Oh.
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2: Bonjour, bienvenue sur RFM, vous êtes dans le meilleur des réveils tous les jours de 6h à 10h. Et on est tous ensemble là, il y a Lulu, il y a Caro, bien sûr, il y a Jérôme, il y a Husson qui nous écoute de son lit de rééducation, ça y est, il est en rééducation.
3: Voilà. Alors on lui souhaite un prompt
2: rétablissement. Et aujourd'hui, ça tombe bien, c'est la journée internationale d'action pour la santé des femmes, figurez-vous.
3: Écoute, c'est important.
2: Pour toutes les femmes qui ont des problèmes d'accès à la santé. Et si vous avez des problèmes d'accès à la bonne humeur, et bien surtout, n'hésitez pas à écouter RFM. Hein.
4: Bien sûr.
2: Voilà.
3: Et d'accès aux porte-monnaie aussi, parce qu'on vous offre des sous sur RFM.
2: Ouais, bravo.
3: 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J'imagine que vous avez votre téléphone à côté de vous. Envoyez courses par SMS. Tentez-le au 7 39 16. Et nous, on reçoit vos messages. Et l'une d'entre vous sera sélectionnée dans un instant pour tenter de gagner 500 euros.
2: Ce qui n'est pas pourri.
3: Ce qui n'est pas pourri. Ouais. Franchement, ça fait plaisir.
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2: Nos héros du jour sont plutôt malchanceux, ouais. On n'aimerait pas être à leur place,
3: non,
2: Caro.
3: Non, c'est un couple, c'est une histoire qui se passe en France, c'est un couple qui pensait avoir trouvé la maison de ses rêves après l'avoir acheté aux enchères. Tout commençait très bien, en plus il n'avait pas payé très cher, sauf qu'en arrivant, impossible de poser ses meubles, ses valises, enfin rien du tout. La maison est déjà occupée par un locataire qui est installé depuis près de 10 ans et les nouveaux propriétaires, normal, lancent une procédure pour récupérer le logement puisque maintenant ça leur appartient. Et la justice, au démarrage, leur donne raison. Sauf que, coup de théâtre, le locataire petit malin ressort un ancien bail signé avec le précédent propriétaire. Et dessus, il y a une clause totalement improbable qui indique qu'il peut rester dans la maison jusqu'à la fin de sa vie, jusqu'à la fin de ses jours. Plein de rebondissements dans cette affaire. Et en fait, la Cour de cassation, ça monte hein, jusque-là, confirme finalement la validité du contrat du locataire qui est dans la maison, même après la vente du bien. Et donc, résultat, le couple devra attendre le décès de la personne avant de pouvoir habiter dans sa propre maison.
2: Ouais, puis le problème, c'est que le locataire a 18 ans. Ah ouais.
3: C'est chaud.
2: Il va falloir être patient.
3: C'est vraiment, ils n'ont pas eu du nez. Hein. Voilà.
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1: Alors avec les tablettes, les ordi, l'iPhone, tout ça, on écrit de moins en moins à la main et pourtant il faudrait continuer.
2: Ouais, on voit bien même chez nos enfants hein, qui écrivent beaucoup moins que nous. À l'époque, on avait carrément des espèces de...
1: Des stylos plumes même, avec des buvards et tout.
2: On avait mal à la fin de la journée, surtout on avait des espèces de tendinites du pouce.
3: Oh bah,
2: je ne sais pas si ça existe vraiment, mais vous voyez ce que je veux dire.
1: On a bien compris.
2: Et en fait, ce qu'il faut savoir, c'est que ça ne stimule pas du tout les mêmes zones du cerveau. C'est-à-dire qu'il ne va pas du tout fonctionner de la même façon si vous écrivez à la main ou si vous tapez à la machine. Quand on écrit à la main, il y a plusieurs zones du cerveau qui s'activent en même temps, et notamment celles qui sont liées à la mémoire et à l'apprentissage. Et des chercheurs ont montré que l'écriture manuscrite crée beaucoup plus de connexions cérébrales que le clavier. Quand vous tapez au clavier, en fait, c'est des espèces de gestes un peu répétitifs et automatiques. Et surtout, les informations s'ancrent moins bien dans le cerveau. Donc les étudiants qui commencent à noter tout, vous voyez, sur leur ordi, sur leur tablette, en fait, ils se souviennent beaucoup moins bien de leurs cours que quand nous, on écrivait comme ça à la main.
1: Mais il y a encore des acteurs, dont une qui m'est chère d'ailleurs, qui est mon ex-femme, qui pour apprendre ses textes comme actrice, écrivait son texte. Parce que ça l'aidait à
2: retenir.
1: Il y a encore beaucoup d'acteurs qui travaillent comme ça.
2: Après,
1: et c'est bon d'écrire à la main.
2: Les médecins, quand on voit leur écriture, on aimerait bien qu'ils arrêtent d'écrire et qu'ils tapent à la machine. Tu vois,
4: voilà.
1: C'est l'inverse.
4: Ils s'y mettent petit à petit. Heureusement d'ailleurs.
1: Oui. Maintenant, il y a de plus en plus d'ordonnances dactylographiées.
2: Les écritures de fous qu'ils ont.
1: Oui.
2: Bon, j'embrasse ma sœur qui est médecin.
1: Je crois qu'il y a un petit snobisme là-dedans.
2: C'est parce qu'en fait, moi, ils m'avaient expliqué que ça va tellement vite dans leur tête qu'en fait, tu sais, l'écriture, la pensée est tellement rapide.
1: Moi, je pense qu'il y a un certain snobisme chez les médecins à écrire. on est ailleurs, nous.
2: On est plus intelligents que vous.
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2: Allez Jérôme, à toi de jouer.
3: En fait, on va continuer dans la veine du jeu qui nous plaît bien depuis déjà quelques jours, c'est-à-dire qu'on est allé chercher des traductions de films qu'on connaît tous.
4: À l'étranger.
3: Okay. Et là, pour le coup, on est parti en Italie, en Chine, en Turquie. Vous allez voir, ça vaut le détour.
2: Alors,
3: on va commencer avec un film traduit en italien. C'est « Si tu me quittes, je t'efface ».
2: Si tu me quittes, je t'efface.
3: Un film avec Jim Carrey.
4: Oh.
2: Aucune idée.
3: Eternal Sunshine.
4: Of the Spotless Mind. C'est hyper dur.
2: C'était vraiment compliqué.
4: Il y a peu de gens qui l'ont vu celui-là. Par contre, c'est un vrai chef-d'œuvre. Ouais. C'est un petit bijou, mais c'est quand même assez pointu.
3: Oui, c'est Michel Gondry.
4: Oui, justement, c'est ce que je dis.
3: Bon, peu importe, celui-là, vous allez le trouver, j'en suis sûr. Je vais me marier avec une prostituée.
4: Pretty Woman.
2: Là, tu rentres dans sa top liste.
4: J'essaye depuis hier de placer Pretty Woman, mais c'est bon.
3: Allez, en Turquie, le pouvoir de l'amour.
4: The Power of Love.
2: Ça peut être tellement.
3: C'est une nouvelle traduction d'un film qu'on avait déjà traduit. Un film de Luc Besson.
4: Léon, le pouvoir de l'amour.
3: Alors celui-là c'est marrant parce que les Chinois à chaque fois ils sont très premier degré hein. Une très puissante baleine va au paradis.
2: Sauvez Willy, c'est complètement dingue.
4: Ils sont marrants.
3: Harmonica, le vengeur en Suède.
2: Une fois dans l'Ouest.
3: Bravo.
5: Comment t'as vu ça?
2: Tout était fait à l'harmonica. C'est James.
5: C'est pas le seul film.
2: Richard Branson.
3: Et le dernier pour la route, Vitesse sauvage, Max au Japon.
4: Ça on l'a.
3: Je sais pas si entre Philippe et Caro on peut
4: départager. Je crois que c'est moi qui ai gagné.
2: Évidemment, Caro.
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2: 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Le jeu de ouf, c'est tout de suite, c'est maintenant. Dis-nous avec qui on joue.
1: Joue ma petite Julie.
3: Eh bien, on va appeler... Enfin non, on est avec Nathalie, qui habite à Toulon, dans le Var.
1: Oh, bonjour, j'adore. Nathalie. Salut Nathalie.
4: Et bonjour. Bonjour Philippe et Caro.
1: Comment ça va, ma belle?
4: Très très bien, je suis très heureuse de jouer avec vous.
1: Bah,
4: et
1: nous aussi.
4: J'adore votre émission, je vous écoute tous les jours, je suis fidèle.
1: Oh, t'es un amour Nathalie. Quel temps il fait sur le port de Toulon? C'est très beau.
4: Ah ben toujours soleil.
1: Et
4: ah,
1: oui, ouais. Évidemment.
4: Du soleil, de la chaleur.
1: Tout près de chez moi, ça. Ben oui. Alors Nathalie, tu vas être sélectionnée, ça c'est sûr. Donc merci de jouer avec nous. Tu vas gagner. Il faut juste que t'écoutes. Tu connais le principe. Nos deux titres
4: oui.
1: Revisités. Il faut trouver ce qu'on a remplacé. Allez, on y va, Nathalie.

0: Oh là là.
1: L'écho de ta voix est venu jusqu'à moi.
2: Ah, tu m'étonnes.
0: Faut dire que t'as pas pris une chanson simple là.
3: Attends,
0: à toi de jouer, Nat.
3: Alors.
4: Oui.
3: Qu'est-ce que t'as trouvé?
4: Pour la première musique, vous avez changé, vous avez mis Cheveux du caoutchouc.
0: Exactement, oui. Bravo.
4: Et la seconde de Eve, c'est Danse avec Charlie.
0: Bravo, gagné, Nathalie. Eh bien, écoute, on te souhaite le meilleur. On te souhaite d'être sélectionné demain pour partir en vacances une semaine au club Marmara. Ben, ce serait
4: merci
0: canon.
4: Merci beaucoup.
0: On t'embrasse très fort. Merci de nous écouter, Nathalie. On te fait plein de bisous.
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1: L'horoscope de Caro, vraiment tous les jours, je ne m'en lasse plus. C'est vraiment des prévisions astrales extrêmement précises.
2: Ouais. Je te dis si t'en fais trop. Hein.
1: Non, ça va là.
2: T'en fais trop.
1: Non.
2: Les béliers, pourquoi tout compliquer? Vous allez vous y perdre pour rien. Si vous êtes taureau, soyez l'acteur du changement que vous voulez voir dans votre vie. Gémeaux, un peu de sagesse vous fera du bien aujourd'hui. Si vous êtes cancer, reportez les décisions importantes car votre objectivité pourrait vous faire défaut. Si vous êtes lion, des dossiers en suspens brouillent votre esprit. Les vierges, mettez votre orgueil de côté et ouvrez-vous aux autres. Si vous êtes balance, vous allez céder facilement à la démesure. Les scorpions, journée riche en débats passionnés. Pour les sagittaires, difficile de freiner votre imagination. Les capricornes, sans raison, vous répondrez non à tout. Les verseaux, la solution à un problème personnel est sous vos yeux. Ouvrez-les bien. Et en fait, si vous êtes poisson, faites contre mauvaise fortune bon cœur, comme on dit, et laissez-vous tenter par les sollicitations.
1: Ah, allez, tout de suite.
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2: Si vous allez au Japon, ce qui m'est déjà arrivé, faites attention, on a des petites habitudes qui peuvent là-bas être hors la loi.
3: Ouais. Alors ils vont quand même assez loin les Japonais, c'est un peu le pays du non. Hein. C'est pas trop notre délire, il y a plein de choses qui sont interdites, comme par exemple pas de pourboire. On ne donne pas de pourboire parce qu'un bon service est considéré comme normal là-bas, donc ce serait pas du tout quelque chose à récompenser, donc on ne donne pas de pourboire. Pas d'appel dans le train, interdit total, c'est très mal vu.
4: Ça, c'est bien.
3: Parce que le silence est une forme de respect. Ouais, non, mais ça rigole pas. Pas le droit de manger en marchant, là, ça commence à se corser. C'est très mal poli et ça donne une mauvaise indication sur vous. Pas le droit de parler dans les ascenseurs et encore moins de chanter, les gars. De siffler, de chantonner.
4: Pourquoi c'est interdit. Tu nous regardes, là ?
2: Pas le droit de fumer dans la rue.
3: Pas le droit de fumer dans la rue. Et alors, surtout, pas de démonstration d'affection en public, parce que c'est considéré comme un comportement un peu perturbateur qui pourrait engendrer d'autres types de gestes qu'on n'a pas du tout envie de voir en public ni de faire en public.
2: Non, mais il y a plein de choses.
3: C'est sévère. Mais nous, à Tokyo, on tient 2 minutes.
2: Ah, mais non, mais moi, quand j'y suis allé.
3: On du pays très, très vite.
2: À l'époque, je tournais Top Gear, je me souviens, on réservait au restaurant. T'arrives, t'as réservé à 7h30 le soir, t'arrives à 7h25, le resto est vide. Hein. On dit non, vous avez dit 7h30.
3: Ah ouais. Et
2: ils te font attendre 5 minutes.
3: Ta table, elle est prise aussi.
2: Ouais, c'est complètement derrière. Un autre truc, t'as pas le droit de planter tes baguettes dans le riz. C'est parce que tu sais pourquoi ? Parce que quand ils font ça, les Japonais qui sont en deuil. Donc non. Si tu plantes tes 2 baguettes dans le riz, bah, c'est pas bon. Voilà, donc c'est pas poli. Voilà.
3: C'est très rigolo.
2: On est bien en France, non ?
3: Oui. C'est là que tu dis, franchement, nous, on est quand même peinards.
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2: Bah, nous, les garçons, on n'est pas trop pudiques en général. Moins que les femmes, enfin, mais beaucoup, beaucoup, beaucoup plus que certaines femmes.
3: Ah ouais, ah oui, c'est clair, c'est ce que vous croyez, parce que nous, on en a marre parfois. Il y a cette jeune femme qu'on a trouvée sur les réseaux sociaux qui a décidé de révéler quelques vérités assez crues, assez cash sur les femmes. Écoutez-la. Mon Lulu, il a...
4: Décidément, ça marche bien.
2: Décidément, ce matin...
3: Sont tes doigts.
4: Attendez.
3: Parce qu'en plus, franchement, ça vaut le détour ce qu'elle dit. C'est rare de parler comme ça quand on
2: Je suis pas sûr qu'on ait forcément envie de ça, mais bon, on y va.
5: Je vais vous dire des vérités sur les femmes que vous n'êtes pas prêts à entendre. Nous pétons très régulièrement et non, ça ne sent pas forcément bon. Nous ne nous rasons pas et nous épilons pas, pardon, tous les jours. Et donc, nous ressemblons très souvent à Chewbacca, surtout l'hiver. Nous avons des poils bien durs, bien noirs et bien épais. Ensuite, qu'est-ce que nous faisons d'autre? Ah oui, on tire régulièrement notre string qui nous rentre et nous cisaille le fion quand nous avons nos règles régulièrement. Nous avons la chiasse.
6: Ah ouais, mais
5: en
6: c'est
5: même
6: quoi
5: temps.
6: Ce truc non, non, n'importe quoi.
3: Voilà.
6: Je suis désolé.
3: Elle était un peu vénère. Voilà.
2: Ouais, mais je sais pas, je vois pas bien l'intérêt de.
6: Non.
2: Franchement, alors là, vraiment.
3: Elle est crue.
2: Bah oui. C'est quoi l'intérêt?
3: Écoutez, on ne naît pas dans des fleurs.
2: Bah ouais, mais laissez-nous le penser. Voilà, ça sert à rien, toute vérité n'est pas bonne à dire, disait l'autre. Encore moins celle-là.
3: Après, moi, je vois pas de quoi elle parle.
2: Oui, mais
3: moi,
2: je sais bien.
3: Moi, je suis une princesse.
2: Mais nous n'en doutons pas.
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3: Par exemple, il y a des questions, trois questions, vous connaissez la règle du jeu. Un chèque qui peut monter jusqu'à 500 euros et des questions sur Harry Potter aujourd'hui.
2: Pourquoi Harry Potter comme ça?
4: Alors là, pour le coup, c'est parce
3: gratos.
4: Que...
3: Non,
4: c'est, voilà, c'est juste pour le plaisir.
2: Ouais, pour le plaisir d'Harry
3: Potter. C'est une idée
2: de
3: Jérôme, notre producteur.
2: Écoute, Monsieur Potter.
3: Monsieur
2: j'adorais
3: Potter.
2: Quand il disait ça.
3: Ouais. Avec qui on joue, ma Julie, ce matin?
5: On accueille Marion qui habite à Bayonne. Bonjour Marion.
2: Salut Marion.
3: Bayonne, c'est chez moi ça.
6: Bonjour, Philippe et Caro.
2: Tu habites la région de cœur de Caroline dans laquelle elle ne met jamais les yeux.
7: Oui. Mais elle sait même pas où c'est.
2: Elle sait,
7: elle croit que c'est
2: Vérangé. Elle sait que c'est du côté de chez elle. Iturbide, c'est Bayonne.
7: Elle pense que c'est Vérangé.
6: Il faut venir qu'elle vienne nous voir absolument.
2: Bah oui.
3: Tu vois, franchement Marion, c'est pas tombé dans l'oreille d'un sourd, je vais te
2: d'une
3: dire.
2: Sourde, dans l'occurrence.
3: D'une sourde.
2: Oui.
3: Je vais venir manger du jambon avec toi.
2: Ouais, ah bah voilà.
6: Allez, super.
2: Allez, on y va, ma Marion. T'es au boulot ou t'es chez toi là?
6: Non, je suis devant chez le dentiste.
2: Ah bon, bah alors on fait vite.
6: C'est pour ça.
3: Alors, des questions sur Harry Potter. Première question, dans quelle école Harry étudie-t-il? Est-ce que c'est Beaubaton, Poudlard ou Saint-Exupéry?
6: Cool.
3: Oui, bonne réponse.
2: Bravo.
3: Quel sport est pratiqué par les apprentis sorciers dans le film? Le Quidditch, le horseball.
7: Le quoi?
3: Le Quidditch.
2: Le Quidditch.
3: Quidditch. Ouais, oui, bon, Quidditch. J'ai pas dit le Quidditch, horseball ou lancer.
2: Tu n'as jamais vu un Harry Potter de sa vie, tu viens de le découvrir.
3: Le javelot.
6: Alors, je dirais le Quidditch.
2: Eh bien, bien sûr, 400 euros.
3: Même je sais ce que c'est, ils
7: c'est
3: se mettent sur un balai et ils volent.
7: Ah ouais.
3: C'est ça le principe.
7: Moins dénigrant,
2: ils font
7: c'est possible.
2: Quoi attends, on va aller. Et ils font quoi sur le balai?
3: Ils jouent au ballon. Non?
7: Ouais, c'est pas loin, c'est pas loin.
3: Allez, comment s'appelle la chouette d'Harry Potter? Edwige, Jocelyne, Philippe.
6: La chouette, c'est Edwige.
2: Eh ben, gagné 500 euros.
7: Bravo.
2: Bravo, Marion.
6: Merci.
2: On est trop content pour toi. 500 euros,
6: aussi,
2: c'est dans la poche.
6: Je suis ravie. Oh, merci mille fois. Je suis ravie de continuer à être comme vous êtes. C'est extraordinaire.
2: T'es un amour. Merci, Marion. On t'embrasse très, très fort, toi et tous les habitants de ta jolie région.
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1: Donc on en parle ce matin, hein, de la répartition de la graisse dans le corps. Et finalement, avoir de la graisse dans les cuisses, c'est pas si mal.
2: Bah oui, pourtant ça crée plein de complexes. On regarde nos cuisses, on les trouve un peu grosses, entre guillemets. Et sachez qu'elles mériteraient plutôt qu'on les remercie, parce que la science est très très claire là-dessus. Avoir des cuisses plus développées, ça peut être un vrai vrai avantage pour la santé. Les muscles en fait des jambes, comme les fameux quadriceps ou les ischios, aident le corps à mieux gérer le sucre dans le sang, et ça améliore aussi la sensibilité à l'insuline, ce qui va réduire par exemple les risques de diabète de type 2. Et contrairement à la graisse du ventre, celle qui est stockée dans le bas du corps, elle est beaucoup moins inflammatoire et elle est beaucoup plus protectrice pour l'organisme. Donc en fait, tout ça, c'est fait pour nous protéger.
1: Bah oui.
2: Mais t'imagines ?
1: C'est bien fait, la nature. Bah, hein.
2: C'est sympa. Donc en fait, il faudrait qu'on regarde nos cuisses en disant merci les copines.
1: D'être grosse.
3: Merci les copines.
2: Tu sais ? Et là, je pense à toutes les nanas qui vont donner un petit coup de coude là, comme ça, à leur mec, et qui vont dire, bah tu vois, elle l'a dit, Caro, que c'était bon pour la santé d'avoir les grosses cuisses.
3: C'est ça, ouais.
1: Elle rassure toutes les filles qui nous écoutent.
3: Oui, ça ressemble un peu à la méthode Coué quand même, cette histoire. Hein.
2: Non, c'est scientifique.
1: Oh, d'accord. Bah,
3: toujours les scientifiques.
1: C'est le même scientifique.
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2: C'est un truc pour moi, il restera toujours jeune, Alain Souchon. Il y a un truc de j'aime tellement ce chanteur.
3: Ouais, c'est ça, il a un petit côté baba cool.
2: Oui, voilà, qui traverse les générations, mais de 80 ans, c'est comme vous le dites. Tu dis, oh merde, ils doivent avoir à peu près le même âge. ils sont tellement jeunes et c'est tellement frais ce qu'ils chantent surtout. Un jour, on comprendra à quel point Alain Souchon a révolutionné la façon d'écrire dans la chanson française. C'est un vrai génie. Hein.
4: Bon, on s'en rend déjà compte, non?
2: Ouais, je sais pas, je trouve que c'est. Il y a eu Trenet qui a inventé une façon d'écrire. Il y a Souchon qui a vraiment. Souchon et Renaud sont vraiment des mecs qu'on fait énormes pour la chanson française. Enfin bon, bref. Il ne peut en rester qu'un. Aujourd'hui, il va falloir choisir entre trois tubes de Christophe Maé.
4: Oui, exactement. Trois tubes de Christophe Maé. On accueille une auditrice au téléphone, ma Julie.
5: Oui, bonjour.
2: Salut. Comment ça va, ma Julie?
5: Ça va super bien, ça va. Et on accueille Émilie qui habite dans l'Aube. Bonjour, Émilie.
2: Salut, Émilie.
6: Coucou, Julie. Coucou, Caro. Coucou, Saki.
2: Comment ça va, ma belle, ce matin?
6: Ça va, j'ai l'impression d'avoir un petit déjeuner avec moi, c'est génial.
2: Oh, bah, t'as bien de la joie. Profite bien. Tu vas bosser ou tu restes chez toi aujourd'hui?
6: Hein, je vais bosser. Là.
2: Qu'est-ce que tu fais, Émilie?
6: Écoute, je suis secrétaire de mairie, moi.
2: Ah bah voilà, très bien. Et voilà. Tu commences tôt, si tôt que ça? Non, tu commences à 8h, non?
6: Oh non, j'ai commencé à 8h.
4: Ouais, mais elle est tranquille.
2: Voilà, elle est pépouse, comme tu dirais.
4: Émilie, tu vas nous départager dans un instant trois titres de Christophe Maé que tu adores et dont tu es fan.
6: J'adore.
4: Premier extrait.
2: Un titre, on vient de le dire en antenne avec Jérôme, qui a 20 ans déjà.
3: Ah là là, voilà. Il est bien, mais il fait mal, quoi.
2: Ouais, ça fait mal, du coup. Ouais.
4: Il a pas vieilli. Le deuxième extrait. J'adore. J'essaie.
7: Ton odeur sur l'oreiller. Le troisième.
4: Ouais. Le plus récent, La Lune.
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4: The Moon. Alors, on va essayer de départager tout ça, c'est pas évident. Moi, j'adore le petit, la petite patte Christophe Maé, petite voix cassée. Lucas, qu'est-ce que tu choisis?
8: Moi, j'ai laissé.
4: Ouais, je comprends. C'est dur.
2: Moi aussi, Jérôme. Je vais être avec Lucas.
4: Alors, Philippe, j'ai laissé.
2: Ouais, j'ai laissé aussi.
3: Moi, je serais sur On s'attache.
2: Ouais.
3: Était quand même le premier, premier succès en dehors de la comédie musicale qu'il a révélé, Le Roi Soleil.
2: Ah, c'était juste après, hein, c'était collé.
3: Juste après, ouais.
4: Allez, moi aussi, on s'attache. Émilie, il va falloir que tu nous départages.
2: Si tu prends
4: ça.
2: La Lune, là, ce serait marrant.
6: Alors, c'est très difficile parce que je les aime vraiment toutes, c'est vrai. Mais je vais choisir une chanson qui met à l'honneur les mamans, puisque c'est la fête des mères dimanche, et justement, je vais choisir La Lune.
2: Eh ben, bravo!
4: C'est
2: toi qui as gagné, t'as raison, faut honorer les mamans, ça s'honore une maman.
6: Bah oui. Alors, d'ailleurs, je fais un gros
2: bisou
6: à la mienne.
2: Et moi aussi. On embrasse toutes les mamans du monde, surtout. Voilà, les merveilleuses mamans. On t'embrasse. Merci, Émilie, d'avoir joué avec nous ce matin. C'est trop mignon. On te fait plein de bisous. À bientôt.
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2: Il est 5h. Et journée spéciale Mylène Farmer hein, sur RFM. On vous fait découvrir évidemment son nouveau single. Mais pour l'instant, c'est le meilleur du meilleur des réveils.

0: Charlotte Cardin et Feel Good sur RFM.
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0: Dans tous les cas, le meilleur des réveils, ce sera évidemment de 6h à 10h sur RFM avec Philippe Lelouch et avec Caro qui sont encore certainement en train de se préparer là. Je les imagine bien en train de se brosser les dents. Je sais pas pourquoi. En tout cas, on les retrouvera à 6h. En attendant, on se fait un petit best-of évidemment des meilleurs moments d'hier et notamment concernant ses copines. Vous en faites partie certainement avec la boucle WhatsApp qu'elle a créée au 06 08 900 920. Caro qui traite des règles.
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3: 06 08 900 920, c'est le WhatsApp de l'émission auquel vous pouvez participer les filles. Hein. C'est gratos. Vous envoyez ou un petit coucou ou une idée de débat pour Caro ou bien participer à ce qu'elle va raconter. Enfin voilà, 06 08 900 920, c'est le WhatsApp de l'émission.
4: Alors c'est vrai que c'est un sujet particulièrement intéressant pour les femmes, mais sachez les hommes qui nous écoutez que ça peut vous être utile aussi parce que comme ça vous allez savoir comment nous aider pendant cette période de règles. C'est Virginie qui nous en parle et qui nous dit qu'il y a des femmes pour qui c'est très très très douloureux parce qu'en fait c'est des sortes de contractions de l'utérus.
3: Mais est-ce que c'est une radio de gonzesse ou quoi? Parce que tu parles que des trucs de filles.
4: Non, justement, alors déjà je parle pas de trucs de filles, je parle généralement de trucs de couple. Bam, et là je viens de te dire, si tu avais écouté, que effectivement c'est un sujet très féminin.
5: Oh, tu l'as pas volé celle-là.
3: Non, c'est pas un sujet féminin du tout.
4: Oui, mais qui vous concerne dans le sens où je vais vous donner le petit truc qui va faire que vos règles seront moins douloureuses. Et ça, c'est une attention qui peut venir de vous, les hommes. Figurez-vous que comme c'est une histoire de contraction de l'utérus et que ça fait très mal, que c'est une histoire de manque de magnésium en général, vraiment lié à ça, et ben sachez qu'il y a un aliment qui peut changer la donne, c'est la banane. Donc en gros, tu vois, si tu me donnes une banane quand j'ai mes règles, et ben je vais te dire merci parce que ça va faire en sorte que je me sente mieux.
3: Ah ben on savait pas que ça pouvait se régler avec des bananes. Bon bah ça fallait le dire. C'est un bon type ça du matin.
4: Ah bah là, ah, bah,
3: là tu la ramènes moi Philippe.
0: Il l'a vraiment pas volé.
3: J'adore cette expression. Tu l'as pas volé celle-là.
4: Voilà,
3: bon bah si votre nana a mal au ventre, les garçons, vous qui nous écoutez, des bananes. Voilà.
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0: RFM avec Lox.
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0: Exactement, le meilleur du meilleur des réveils. D'ici quoi, une trentaine de minutes maintenant, on va retrouver Philippe et Caro, Philippe Lelouch, Caroline Iturville, le meilleur des réveils pour vous réveiller, mais alors de façon impeccable en ce vendredi matin. Caro et Philippe qui zappent sur les réseaux sociaux, il a les questions d'open space et de travail. Écoutez.
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3: Bon, je dois le reconnaître que la vie au bureau, genre en open space, tout ça, je ne connais pas. Mais ça m'angoisse.
4: C'est
3: donc je peux imaginer ce qui va se passer là.
4: Oh, ça dit, tu pourrais être assez drôle en open space.
3: Ah ouais, bah, je ferais tout sauf bosser quoi.
5: Oui,
3: je ferais chier tout le monde à faire des vannes.
4: Ah ouais, mais après t'as la personne hyper premier degré, tu sais, qui vraiment soupire parce que tu fais trop
3: oui.
4: De bruit.
3: Ah oui, oh là là.
4: On a trouvé une vidéo d'une jeune femme justement qui raconte quelques petits trucs qui l'ont marqué sur la vie de bureau en open space. Vous allez voir, c'est assez marrant.
6: Numéro 1, les potins. Un bon 40% de la journée, on va se mentir.
7: Bon, ok, ah ouais. Je te le dis, mais tu me jures, tu répètes pas.
6: Tout le monde sait. Numéro 2, la bouffe. La bouffe au bureau, c'est quelque chose. T'arrives à 9h30, à 10h t'as faim et à 10h30, tu demandes à tes collègues ce qu'ils ont prévu pour le déjeuner. Toute l'année, il y a des viennoiseries sous ton nez et si c'est pas des viennoiseries, c'est de la galette. Si c'est pas de la galette, c'est des crêpes. Si c'est pas des crêpes, c'est de la bûche. Ça vaut le coup de faire des Tupperware pour s'envoyer 18 chouquettes. Numéro 3, les pots de départ. C'est les Césars version corpo. Je tenais avant toi à remercier Ludivine pour sa confiance ainsi que toute la team product sans qui tout ça n'aurait jamais été possible. Et à la place d'une statuette, on t'offre un massage parce qu'après 10 relances, on a réussi à récolter que 80 balles. Numéro 4, le télétravail. Aussi connu sous le nom de télé, machine, course, sport, travail. La plus belle arnaque de ces 6 dernières années. Numéro 5, les soirées.

0: séminaire. Tout le monde est là pour picoler, mais on t'impose un workshop histoire de dire qu'on a fait autre chose que picoler. Numéro 6, la négo salariale. Une fois par an, tu donnes cette performance d'acteur studio. Si je n'ai pas d'augmentation cette année, je quitte l'entreprise. Si t'es pas trop mauvais, quelques jours plus tard, ton manager t'annoncera fièrement qu'après s'être battu pour toi, tu gagneras 30 euros net de plus par mois.
1: Ah. On y est, hein. On y est.
2: C'est très drôle. Elle est très drôle.
3: Jusque-là, c'était la description parfaite de Caroline.
1: Ah bah c'est ma vie.
4: Et l'Open Space, c'est le studio pour nous.
1: Enfin, sur les 30 euros d'augmentation, t'exagères un peu, Lucas. Ouais. Moi, c'est vraiment zéro. Ouais. Il n'y a pas de cas où on est augmenté.
4: Tu passes un message, là, tu veux pouvoir passer un message à la direction de RFM.
1: Oui, la direction, c'est moi.
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0: L'autre Finistère et les Innocents sur RFM.
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0: Absolument, d'ici une trentaine de minutes, ils seront là, les petits loulous, Philippe Lelouch et Caro, le meilleur des réveils, pour vous mettre en pleine forme comme ça en ce vendredi matin. Et Caro, qui a son propre journal, évidemment, elle traite pas mal de sujets. Là, en l'occurrence, comment faire pour bien dormir? Les astuces de Caro.
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2: Alors ce matin, Caro, tu vas nous aider à trouver un moyen efficace pour trouver le sommeil. Moi, je peux déjà vous en donner un. Vous vous levez à 4h30 tous les matins, le soir tu tombes comme une merde. Hein. C'est pas vraiment, je le dis.
3: Faites tous une matinale radio et vous verrez que surtout en fin de saison, vraiment à 19h tu es endormi.
4: Et puis pas besoin d'attendre le soir, hein, 14h, 14h30 déjà.
3: Même parfois pendant l'émission, tu peux dormir.
4: Oh bah oui.
3: Comme Philippe, t'avais des petites siestes comme ça, incognito. Non, j'ai trois méthodes, notez-les. Choisissez celle que vous préférez. Il y a par exemple la méthode de la respiration 4-7-8. Alors là, j'imagine déjà Philippe qui me regarde en me disant tu nous saoules. Alors c'est on inspire pendant 4 secondes, on bloque sa respiration pendant 7 secondes et on expire sur 8 secondes, d'accord ? 4, 7, 8. En fait, l'idée c'est quoi ? C'est de ralentir le rythme cardiaque, d'envoyer un signal de calme au cerveau et de se concentrer sur la respiration, ce qui va faire qu'en fait, au bout d'un moment, vous allez tellement compter que ça va vous saouler. Donc vous allez...
2: Ouais, mais moi, ça m'énerve.
3: Bon, alors attends, j'ai une autre méthode. La méthode du cerveau vide.
2: Ah bah ça tu
4: oui ça c'est
2: ça,
4: bon.
2: Ça on doit pouvoir y arriver.
4: Ça c'est bon. Suite, ça, on
2: ça c'est bon déjà ça.
3: Donc là, il faut imaginer une scène apaisante, d'accord, dans votre tête, dans votre cerveau, vous imaginez une scène apaisante ou alors vous répétez un mot dans votre tête et ça va éviter que les pensées stressantes tournent en boucle et là encore je vous jure que vous allez répéter ce mot et au bout d'un moment, vous allez plus vous en rendre compte et vous allez vous endormir. Donc ça c'est la méthode du cerveau vide. Troisième possibilité, le carnet de pensées. Alors le carnet de pensée, c'est avant de dormir, parfois on est un peu angoissé, on a des espèces d'idées un peu noires qui nous traversent l'esprit, souvent quand la nuit tombe, hein, ça fait ça. Et donc là, en fait, le fait de les noter sur un petit carnet...
2: Relou. Il faut dormir à côté de ton carnet avec un stylo.
5: Attends, il te faut un chrono, un carnet, un stylo.
2: Ah, c'est faut un équipement pour dormir.
3: Là, peut-être je la pousse. Peut-être que le carnet à penser, c'est vous n'êtes pas prêt. Je pense
2: non,
3: que c'est un
2: non,
3: truc.
2: On n'est pas prêt.
3: C'est un peu trop compliqué pour vous.
4: J'ai une technique.
3: Pourtant, ça permet de vider l'esprit et d'éviter de ruminer.
4: Mais vous allez vous moquer de moi.
2: Non, je t'en prie.
4: Mais je compte dans ma tête de 3 en 3. Et au bout d'un moment, ça t'endort.
3: Ah, mais c'est trop mignon.
4: Ça, je te jure, ça marche très bien.
3: Si tu peux aller jusqu'à. Tu vois.
4: Ouais, ah bah après,
2: 800.
4: Après, quand t'es à 6000 et que tu dors toujours pas, c'est énervant.
2: Oui, mec.
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0: Libertine et Mylène Farmer sur RFM. Mylène d'ailleurs qui sort un nouveau single aujourd'hui et on vous le fera d'ailleurs découvrir toute cette journée sur RFM, mais ne surtout pas rater. On vous fera découvrir notamment dans le meilleur des réveils qui arrive d'ici une dizaine de minutes avec Philippe Lelouch et avec Caro qui vont vous mettre de bonne humeur en ce vendredi matin et vous faire gagner vos courses. 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En ce qui me concerne, eh ben, je vous retrouverai à partir de 10h juste après le meilleur des réveils sur RFM. C'était Vincent Richard. Prenez bien soin de vous et des autres. À tout à l'heure.
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0: Qu'est-ce que c'est agréable tous les matins de venir. Moi, je suis en scooter, il fait beau, il fait chaud, c'est déjà bien. Profitons-en, profitons du beau temps. On vous embrasse, on est sur RFM. Bonjour, si vous venez de vous réveiller, si vous venez de nous retrouver. Le meilleur des réveils va démarrer avec Caroline Turbide qui est ici présente.
1: Tout à fait, Philippe.
0: Toujours radieuse. Lulu qui est là, derrière les platines.
2: Absolument.
0: Pour passer la bonne musique.
2: Ouais, Smaël, vous avez dit que vous aimiez bien ma chemise, je l'ai remis.
0: Eh bien, bravo.
3: Ce n'est pas une chemise, c'est une chemisette. Et alors, j'ai l'impression que c'est une chemisette de pyjama.
0: C'est un pyjama d'été.
3: J'ai l'impression que ça revient à la mode.
0: Oui, très bien.
3: La chemisette, vous savez, c'est avec les manches un petit peu courtes, mais j'en vois de plus en plus. Alors que pendant un moment,
2: c'était un peu ringard.
3: Exactement.
0: Oui, c'est une chemisette.
2: Ouais. Bah, j'en suis très content.
0: En ce qui concerne la mode, Jérôme fait dans le classique, un petit t-shirt.
4: Exactement.
0: Il y a pas de. C'est pas. On n'est pas dans le folichon.
4: Non, mais ce sera pour la semaine prochaine.
3: Il garde tout pour la Corse.
2: Cela dit, ça nous change du son qui mettait un sweat sur un sweat.
3: Et qu'on embrasse.
0: Allez, les infos tout de suite. On se retrouve dans le meilleur des réveils.
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0: Et les infos vous sont présentées par Christophe Grébert. Salut Christophe.
5: Salut Philippe, bonjour Caroline. La vigilance orange canicule est levée sur le nord de la Bretagne. Le Finistère, les Côtes d'Armor et la Manche repassent en jaune. 14 départements restent en alerte orange aujourd'hui. Sur l'ouest, entre l'Ille-et-Vilaine et la Gironde, et ainsi que Paris et sa petite couronne, il va continuer à faire très chaud sur une grande partie du pays, autour de 35 degrés autour de Paris, 36 degrés sur l'ouest et le sud. Hier, un record historique de température pour un mois de mai a été battu. 37,8 degrés à La Couronne en Charente. Il a fait 37,6 à Narbonne, 37,4 à Perpignan, 36,6 à Bordeaux. Accusé d'impréparation par les écologistes, le gouvernement s'est réuni hier autour de Sébastien Lecornu afin de travailler à un plan d'endurance pour l'été. L'État n'est pas responsable de tout sur tous les sujets. Il y a les acteurs locaux, a déclaré le ministre des Transports, Philippe Tabarot, à l'issue de cette réunion. Alors que les règlements de compte mortels se multiplient à Marseille, Nantes, Grenoble, Nice, Rennes ou bien encore Lyon, le gouvernement entend déclarer la guerre aux narcotrafiquants. Aujourd'hui se tient un premier comité interministériel de lutte contre la criminalité organisée. L'objectif est de mettre en place une action globale entre prévention et répression. 12 ministres seront autour de la table. La guerre au Moyen-Orient, les États-Unis et l'Iran sont parvenus à un accord, un cadre d'accord, font savoir les Américains, tout en indiquant que Donald Trump ne l'avait pas encore validé. C'est faux, aucun texte n'est finalisé, annonce Téhéran. Et puis tennis à Roland-Garros, l'exploit du jeune Français Moïse Kouamé. Il s'est qualifié pour le troisième tour hier en battant le Paraguayen Adolfo Daniel Valero en 5 manches et près de 5 heures de jeu. La chaleur va commencer à régresser, je vous le disais aujourd'hui, par le nord-ouest. Les températures resteront élevées ailleurs. Attention aux orages, en particulier sur le sud des Alpes.
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5: Cette canicule prolongée provoque dans nos agglomérations des pics de pollution à l'ozone. C'est le cas notamment en Île-de-France. Mais au fait, l'ozone, c'est quoi? C'est un gaz présent naturellement dans la haute atmosphère. C'est la fameuse couche d'ozone. Là, il est utile, il protège la Terre des rayons ultraviolets. Mais quand ce gaz se retrouve au niveau du sol, c'est différent. À basse altitude, l'ozone est produit par la transformation chimique de différents polluants sous l'effet des rayons solaires et de la chaleur. Ces polluants sont notamment les oxydes d'azote qui proviennent surtout des gaz d'échappement de nos voitures, mais aussi des rejets industriels. L'ozone est alors mauvais pour nous. Il irrite les voies respiratoires, aggrave l'asthme et les maladies pulmonaires. Il peut causer des maux de tête. Ce sont les personnes vulnérables et enfin les personnes âgées qui sont les plus exposées. Limiter la circulation automobile en cas de canicule est donc très utile. Cela réduit les émissions des polluants à partir desquels se compose l'ozone. Voilà, vous savez tout. Bon courage à tout le monde.
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0: Bonjour et bienvenue sur FM, je suis Philippe Lelouch, c'est le meilleur des réveils, c'est tous les jours de 6h à 10h.
3: Mais qu'est-ce que ça y est, t'es pressé?
0: Mais c'est le week-end, évidemment que je suis pressé de prendre l'avion. Hein. Oh là là, on va partir en Corse, faire l'émission, hein, tous ensemble, ouais, ça va être bien.
3: C'est vrai que lundi on aura les pieds dans l'eau,
0: on
3: sera chez nos amis Corse, c'est vrai que c'est assez sympa. Mais enfin, d'ici là, on est là,
0: on va passer un vendredi de patates, parce qu'il y a un beau week-end qui s'annonce pour tout le monde, et ça on est content de pouvoir annoncer ça. Donc, Donc on vous embrasse. Plein de choses nous attendent
3: plein
0: dans cette
3: choses.
0: Matinale,
3: alors,
0: Caro.
3: Justement, on a profité du temps qui fait depuis quelques jours sur toute la France, ce temps magnifique. Et ça nous a donné une idée. On va départager dans un instant trois chansons qui font penser au soleil. On aura une auditrice pour nous départager. Et puis moi, je vais vous raconter une anecdote incroyable. Sachez que les hommes pleurent quatre fois plus pour le foot que pour une rupture amoureuse.
0: Ouais, bah ça sera pas mon cas. Alors.
3: Ça m'a choqué.
0: Ouais, mais c'est pas mon cas. Tu vois, comme quoi tous les hommes ne rentrent pas dans les statistiques.
3: Toi, voilà. Les ruptures, t'en as connu beaucoup, étant donné que t'en es à ton 18e mariage.
0: Ah ouais, ça y est, première attaque à 6h du matin.
2: Bon matin.
0: Génial, vraiment formidable. Allez, pour démarrer la journée sur RFM, Halliwell avec It's Raining Men, il pleut des hommes. Tiens, Caro, bonne nouvelle. On est sur RFM, bonne journée.
3: Moi, j'ai mon mec.

0: Les Stranglers arrivent avec un titre d'actualité, Always the Sun, toujours le soleil. Mais pour l'heure, les chiffres du jour.
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0: Donc là, tu vas nous confirmer, Caro, que nous, les hommes, on est extrêmement sensibles.
3: Oui.
0: Et que parfois, on pleure. Mais pas pour les mêmes choses que vous.
4: Ah ouais, non, mais vous pleurez fort pour un truc qui est très, très étonnant. Il y a une étude qui vient de paraître, et je peux vous dire que je l'ai relue hein, plusieurs fois pour être sûre que j'avais bien les chiffres en tête. Les hommes pleureraient jusqu'à 4 fois plus pour un match de football que pour une rupture amoureuse. Wow. C'est-à-dire que pour un but à la dernière minute, une élimination au tir au but ou une petite victoire historique, ça déclencherait dans votre petit cœur de beurre une émotion beaucoup plus vive et beaucoup plus intense que lorsque vous vous séparez de l'être tant aimé. Ça m'a fait mal. Et en fait, il faut savoir que ça s'explique de manière scientifique. Ils sont encore là, hein, les chercheurs, pour tout nous dire. Parce qu'en fait, le foot agirait comme une sorte d'exutoire émotionnel socialement accepté, entre guillemets. Et donc, ça veut dire que dans un stade ou face à un match, on ose beaucoup plus montrer ce qu'on ressent que pendant une relation amoureuse où on est tout de suite un petit peu plus pudique. On nous a appris que pleurer, ça voulait dire qu'on était faible, etc. Donc, on reste encore un petit peu sur la défensive.
0: Oui, que c'est très beau, les larmes, et c'est nécessaire.
4: Mais oui, chialer quand vous nous quittez.
0: Moi,
4: nous fait du bien, nous. Très égoïstement. Non, on aime bien quand vous êtes malheureux.
0: Non, moi ça, j'ai beaucoup pleuré aussi. Tu sais, quand 2-3 fois je tombe en panne en moto. Ah ouais, non,
5: Il n'y a rien de pire.
6: Mais oui.
0: Il n'y a rien de pire.
6: Mais il a raison.
0: Qu'est-ce que la misère du monde à côté d'une panne de moto.
5: Ah, mais c'est clair.
0: Sur une autoroute de vacances.
4: Ah ouais, tu peux partir en dépression pour ça.
0: Allez, The Strangles, Always the Sun, vous êtes sur RFM, bonne journée.

0: Bienvenue sur RFM dans quelques instants, le zapping d'un jeune homme qui pousse un coup de gueule contre des gens qui sont toujours en retard.
1: C'est insupportable, c'est pénible. Il ne peut en rester qu'un, vous le savez, c'est notre petit rendez-vous qu'on adore, vous l'adorez aussi. On va tenter de départager trois chansons qui parlent du soleil.
0: C'est bien, on aime bien.
1: Oui, on aime bien.
0: Et le meilleur de la musique continue avec Mary Mary and the Shackles. C'est tout à la suite sur RFM. A tout de suite.
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0: Bonjour, si vous venez de nous retrouver sur RFM, le meilleur des réveils avec Tasmin Archer, Sleeping Satellite. Surtout, bougez pas parce que ça arrive.
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0: Et aujourd'hui, il va falloir choisir entre trois chansons ayant pour thème le soleil.
3: Ah ouais, c'est génial. Alors, vous allez voir, elles sont toutes incroyables. Toutes vraiment, on les connaît quasiment par cœur. Julie, qui va nous départager? Parce que ça ne va pas être une tâche facile.
4: Non. Bonjour tout le monde. Alors, bonjour, on va jouer avec Martina qui habite à Cergy, dans le Val d'Oise. Bonjour Martina.
0: Salut Martina.
5: Bonjour.
0: Comment ça va, ma belle?
5: Ça va avec le soleil.
0: Ouais, c'est bien.
5: Voilà, la bonne humeur, la pêche. Et
0: ben,
5: voilà. Ouais.
0: Donc, c'est parfait. On est tous dans le même état. Allez, c'est trois chansons. C'est toi qui vas avoir raison au bout du compte, qui parle de soleil. On va voir laquelle qu'on préfère.
6: Sous le soleil.
0: Oh, chef-d'œuvre de Gainsbourg.
7: Gainsbourg.
6: Pas à côté, pas n'importe,
0: pas n'importe où.
6: Sous le soleil.
0: Et puis il y a aussi Jennifer, hein. Son premier tube.
3: Ouais. Je m'en souviens comme si c'était hier.
0: Ah, moi aussi.
8: Ouais, sauf que c'était pas hier. Hein.
0: Non, c'était pas hier.
4: Je me donne pas la date parce que je sens que.
0: C'était il y a 22 ans ou 23 ans.
8: Plus même. Attends, on va regarder.
0: Non, je pense qu'on est là-dedans.
3: Mais finalement, c'est sympa, ça n'a pas vieilli. Alors le troisième. Voilà. Là, vous m'oubliez. Direct.
0: Ouais, moi aussi. Ce sera celle-là pour moi, hein. Richard Coxion.
3: Je me rappelle.
8: Juste. Le haut soleil de Jennifer, c'était il y a 24 ans.
0: Oh ouais, c'est God, ça, tu vois.
3: Et le coup de soleil, c'est pas beaucoup plus récent, mais qu'est-ce que c'est beau.
0: Oh non, le coup de soleil, elle est de mémoire, je vais te le dire. Ça fait 47 ans, je pense.
3: On vérifie ça et entre-temps, on choisit...
8: 46
0: ans, voilà.
3: Pas mal. Dans le mille. Alors on choisit, donc c'est pour Philippe Lelouch, c'est le coup de soleil. Pour moi, c'est le coup de soleil, sans hésiter. Lucas.
7: Ah, c'est compliqué. Moi, c'est, je pense que c'est au soleil, Jennifer.
3: Trop mignon.
0: Ouais, c'est sa génération.
7: Eh oui.
0: Au soleil. Allez,
8: moi, c'est Gainsbourg parce qu'en fait, quand j'entends le titre, j'ai l'impression. C'est une
0: qui
8: carte postale, en fait.
0: Ouais, oui, non, mais je suis d'accord.
8: Je me projette.
0: Je suis complètement d'accord avec toi. Quand tu écoutes cette chanson, tu as l'impression que tu es au soleil.
3: Ouais, bah non, mais c'était trois.
0: Il y a quelque chose de lourd, comme quand il fait très chaud les après-midi d'été. On est d'accord.
3: Alors, Martina, qu'est-ce que tu choisis? C'est pas facile, hein. C'est toi qui vas avoir raison,
5: facile,
3: puisque les auditeurs ont toujours raison.
5: C'est pas facile, mais je vais aller dans votre sens pour moi.
0: Ah.
5: Richard Cochet.
0: Eh ben oui.

0: Bravo okay, Martine, ah, bah, on est d'accord avec toi. On t'embrasse très très fort. Merci hein, ma chérie d'avoir joué avec nous ce matin.
1: Gros bisous à tous.
0: Gros bisous.
2: On t'embrasse Martina. Et il y a la version italienne hein, qui existe aussi.
0: El Cupo de Soleil. El Cupo de Soleil. Et maintenant, il y a Tasmin Archer avec Sleeping Satellite. Un autre registre, mais c'est bien aussi. On est sur RFM. Bonjour si vous venez de nous retrouver.

0: Caro va nous raconter comment un jeune Belge a eu l'idée de faire un centre de loisirs pour chiens.
1: Ouais.
0: Ça, c'est une exclu RFM.
1: Ouais, j'adore l'idée, je trouve ça hyper sympa.
0: Et puis, il va y avoir de la bonne musique aussi avec Mika et Love Today, Love Today.
1: Love Today.
0: Tout ça, c'est sur RFM. En attendant, il y aura les infos et on se retrouve juste après.
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0: Et elle vous sont résumées par Christophe Grébert. Salut Christophe.
6: Salut Philippe, bonjour tout le monde. On respire un peu mieux sur le nord de la Bretagne. Le Finistère, les Côtes d'Armor et la Manche ne sont plus en vigilance. Orange canicule, alerte est en revanche maintenue dans 14 départements sur l'ouest, entre l'île et Vilaine et la Gironde, ainsi que Paris et sa petite couronne. Hier, un record historique de température pour un mois de mai a été battu. 37,8 degrés à La Couronne, en Charente. En Méditerranée, deux Français portés disparus en mer depuis dimanche dernier ont été retrouvés sains et saufs. Un navire de commerce les a récupérés hier soir au large du Maroc. Ils dérivaient sur un canot de sauvetage. Leur catamaran, victime d'une voie d'eau, avait été retrouvé vide. D'importantes recherches avaient été lancées. Des bateaux, des avions ont été mobilisés pour les retrouver. Les deux plaisanciers ont rejoint un port espagnol dans la nuit. Total Energy tient son assemblée générale des actionnaires aujourd'hui dans sa tour du quartier d'affaires de la Défense, près de Paris. Une assemblée placée sous haute surveillance avec vigilant nombre, portiques anti-métaux, téléphone portable interdit dans la salle, alors que plusieurs ONG, dont Attac et Action Justice Climat, appellent à manifester devant le siège du groupe pétrolier. La guerre au Moyen-Orient, les États-Unis et l'Iran sont parvenus à un cadre d'accord, font savoir les Américains, tout en indiquant que Donald Trump ne l'avait pas encore validé. C'est faux, aucun texte n'est finalisé, répond Téhéran sur l'autre front. Au Liban, Israël étend ses bombardements à d'autres zones du pays et les autorités libanaises dénonce des attaques à proximité de sites historiques et de monuments classés par l'UNESCO. Tennis à Roland-Garros, l'exploit de Moïse Kouamé. Le Français s'est qualifié pour le troisième tour en battant le Paraguayen Adolfo Daniel Valero en cinq manches. Autre surprise hier, la défaite du numéro 1 mondial et favori du tournoi. L'Italien Yannick Sinner a été sorti dès le deuxième tour par l'Argentin Juan Manuel Cerundolo en cinq manches. Chez dames, la numéro 1 mondial, la Biélorusse Arina Sabalenka a battu la Française Elsa Jacquemot en deux manches. Il ne reste plus qu'une Française, Diane Paris, qualifiée pour le troisième tour. Mylène Farmer, de retour, son nouveau single « C'est à qui le tour » sort aujourd'hui. C'est le premier extrait de son nouvel album, attendu à l'automne. Un titre que vous allez pouvoir entendre toute la journée sur RFM. Première diffusion à 9h. Et puis pour les fans, rendez-vous ce soir à 19h pour 1h 100% Mylène, mixée par Pat Angeli.
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6: La chaleur va commencer à régresser aujourd'hui par le nord-ouest. Les températures resteront élevées ailleurs, entre 34 et 35 degrés autour de Paris dans la vallée du Rhône, 35-36 degrés entre les pays de la Loire et l'Aquitaine. Attention, des orages pourront éclater dans l'après-midi, surtout dans le sud des Alpes. Ils pourront être violents. Demain samedi, la canicule régressera un peu sur l'ouest. Il fera encore très chaud sur le centre, le nord-est et la vallée du Rhône. Et puis dimanche, fin de cette canicule sur les trois quarts du pays, sauf près de la Méditerranée.
0: Le zapping arrive à grands pas avec quelqu'un qui en peut plus, des gens toujours en retard. Restez, c'est très drôle. Tout de suite, Mika sur RFM. Bonjour si vous venez de nous retrouver.

0: La Ziza, ça faisait un bout de temps qu'on l'avait pas entendu dans le meilleur des réveils sur FM, mais ça arrive avec Daniel Balavoine. Mais en attendant, c'est le zapping.
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0: Il n'y a rien qui m'énerve plus que ça. Tu sais, les mecs qui arrivent jamais à l'heure au rendez-vous, ça c'est exaspérant. On en connaît tous quelqu'un voilà, qui est dans cet état-là. Non, ça va pas. C'est la politesse des rois, disait mon père.
3: Oui, moi alors moi j'arrive toujours avec un petit quart d'heure de retard.
0: Oui,
3: c'est la politesse, mais des.
4: Facilement.
3: Des...
0: Mais on n'a jamais dit qu'on t'aimait bien. Hein.
4: Ouais.
0: Allez.
3: Moi parfois les gens qui sont hyper en retard, parce que souvent tu les identifies, je leur mens. Mais je leur mens carrément, c'est-à-dire que par exemple le père de mes enfants, de mes grands, je lui mens sur l'horaire du train, l'heure de sortie d'école, etc. Parce que sinon il est toujours en retard.
0: Ah oui, voilà. Mais, pour arriver en avance. Ma mère fait ça avec moi aussi. Alors que je suis jamais en retard, elle pense que je vais l'être, donc elle me donne toujours une heure d'avance.
4: Et du coup t'arrives, on avance.
0: Ah bah on avance.
3: Mais en tout cas, on a trouvé une petite vidéo d'un mec qui pousse un coup de gueule. Écoutez.
5: Les gens tout le temps en retard, c'est quoi votre problème? J'ai un pote, il est tellement tout le temps en retard. Quand on a rendez-vous à 21h, je lui donne rendez-vous à 20h.
0: Bah
5: et
0: oui,
5: même là,
0: ça.
5: Il arrive avec 15 minutes de retard. Et il ose me dire quoi? Ouais, je sais, désolé, je suis tout le temps en retard. Mais si tu le sais, arrête. Quand tu lui dis t'es où et qu'il répond j'arrive, on sait que c'est faux. Et qu'il est encore sous la douche à écouter de la musique. Il y a aussi le j'arrive dans 5 minutes. Ils n'ont pas la même perception du 5 minutes. Pour eux, la relativité du temps, c'est pas une théorie, c'est une excuse. Parce qu'ils partent de chez eux à l'heure où ils sont censés être là au rendez-vous. Mais ils ont toujours une bonne excuse. C'est jamais de leur faute. J'ai un pote qui m'a déjà dit c'est à cause des bouchons. Il a même pas le permis. Par contre, bizarrement, quand on prend l'avion, il a 2 heures d'avance à l'aéroport. En fait, eux, ils sont ponctuels que quand c'est payant. Maintenant, je vais faire facturer nos rendez-vous. Tag en commentaire cette personne tout le temps en retard.
3: Et c'est très moi.
0: Ouais, c'est très bien. Bon, en tout cas, si vous nous écoutez, que vous êtes un peu à la bourre ce matin pour aller bosser, pas la peine non plus de prendre des risques. Hein. Vaut mieux être en retard dans ce monde qu'on avance dans le prochain.
3: Ah ouais, tu m'étonnes.
4: C'est beau,
3: c'est carrément de la poésie.
0: Oui, rappelez-vous de temps en temps, vous tous ici là, que vous travaillez avec un dramaturge.
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0: Dans les héros du jour d'aujourd'hui, Caro va nous parler de l'initiative d'une jeune femme qui s'est mobilisée pour créer en Belgique une sorte de centre aéré pour les chiens.
1: Mais ouais, et c'est pas idiot comme idée. Puis okay. Il y a l'horoscope qui arrive dans un instant. 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
0: Et puis un morceau qui met la patate aussi dans cette belle journée de vendredi. Les L5, toutes les femmes de ma vie sur RFM. Non, de ta vie à toi.
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0: Dans quelques minutes, l'horoscope de Caro pour ce dernier jour de la semaine. Et puis, il y aura aussi Madonna avec Holiday pour la suite de la musique. Mais tout de suite, nos héros.
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2: 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Alors, qu'est-ce qu'on a aujourd'hui sur RFM ?
0: Eh bien, l'histoire d'une jeune Belge qui adore les animaux et en particulier les chiens.
3: Ouais, elle est à Bruxelles, notre héroïne de ce matin. Une idée que je trouve vraiment géniale. Elle s'appelle Claire. Elle a lancé un concept très original qui n'existait pas jusqu'à présent. C'est une crèche mobile installée dans un bus entièrement aménagé pour accueillir tout type de chiens, tous les toutous. C'est-à-dire que chaque matin, en plus, elle parcourt la ville pour venir chercher les chiens directement chez leur propriétaire, un petit peu comme un ramassage scolaire, version chien. Et une fois à bord, et ben les animaux s'installent confortablement et ils partent pour une journée d'aventure. C'est-à-dire qu'elle a tout prévu. Promenade, jeu, sociabilisation avec les autres chiens, beaucoup d'attention, des croquettes,
4: c'est
3: ça
4: génial.
3: Rentre, ça sort, ça ricane, ça saute des obstacles.
0: Ça on peut y aller, nous babies. Par exemple, si je monte dans le bus, est-ce qu'on va me faire des petites caresses derrière l'oreille et puis on va organiser des jeux
3: comme ça sur ta petite truffe.
5: Gentil, ouais. Philippe. Non, fais pas pipi sur les sièges.
0: Ah,
5: Philippe,
0: si.
5: Non.
0: Oh, bah ouais, mais alors si on peut plus faire ce qu'on veut, moi j'y vais pas.
3: C'est génial, non?
0: Bah ouais,
3: de
0: c'est
3: crèche canine mobile, finalement. Voilà, donc ça n'existait pas. Et tous ces petits animaux à quatre pattes.
0: Allez, Madonna, Holiday, c'est maintenant sur RFM. C'est les vacances du chien. Non, parce que c'est un peu long, là. J'ai trouvé. À tout de suite sur RFM.

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1: Et on est bien sur RFM. Et maintenant, il va falloir que tu nous parles de notre journée astrale.
2: Bien sûr.
1: Cette dernière journée de la semaine avant le week-end.
2: Bien alignées.
1: Ah bah avec le soleil qu'il y a, oui, elles doivent être bien alignées.
2: Bon alors déjà, si vous êtes bélier, sachez que vous avez des idées très audacieuses aujourd'hui, très créatives, qui impressionnent tout le monde.
1: Ah.
2: Les taureaux, une proposition alléchante pourrait se présenter. Si vous êtes gémeaux, la routine, en revanche, vous étouffe. Un peu de fantaisie vous ferait du bien. Les cancers, rien ne vous échappera. Et vous aurez une longueur d'avance sur tout le monde. Charme irrésistible du côté des lions aujourd'hui. Les vierges, vous ferez des ravages. Et vous avancerez plus vite que les autres. Ne vous braquez pas au moindre contretemps pour les balances. Prenez du recul. Si vous êtes scorpion, un principe qui vous tient à cœur pourrait être menacé. Jusqu'où le défendrez-vous? Les sagittaires, un esprit chevaleresque aujourd'hui qui ne passera pas inaperçu. Pour les capricornes, vous allez vous consacrer à votre foyer avec beaucoup de bonheur. Les verseaux, ne restez pas en retrait. Et pour les poissons, malgré les conseils, vous n'en faites qu'à votre tête aujourd'hui.
1: Ben bravo. Allez, les corses, c'est un titre, c'est d'abord un groupe que j'adore. Et puis alors ce Breathless, je l'adore. On est sur RFM. Bienvenue et bonjour si vous venez de nous retrouver.
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1: Les infos tout de suite vous sont présentées par Christophe Grébert. Salut Christophe.
6: Salut Philippe, bonjour tout le monde. Il va faire très chaud encore aujourd'hui. La vigilance orange canicule est toutefois levée sur le Finistère, les Côtes d'Armor, la Manche, le Morbihan, l'Ille-et-Vilaine et la Mayenne. Elle est maintenue, cette alerte, dans 11 départements de l'Ouest et sur Paris. Hier, de nombreux records ont encore été battus. Il a fait 37 degrés 6 à Narbonne, par exemple, 37 degrés 4 à Perpignan et 36,6 degrés à Bordeaux. Accusé d'impréparation par les écologistes, le gouvernement s'est réuni hier autour de Sébastien Lecornu afin de travailler à un plan d'endurance pour l'été. Alors que les règlements de compte mortels se multiplient un peu partout en France, le gouvernement entend déclarer la guerre aux narcotrafiquants. Aujourd'hui se tient un premier comité interministériel de lutte contre la criminalité organisée. L'objectif est de mettre en place une action globale entre prévention et répression. 12 ministres seront autour de la table, intérieur et justice bien sûr, mais aussi éducation et travail. En 2024, dernière statistique disponible, 367 assassinats et tentatives entre délinquants quasi systématiquement en lien avec le trafic de drogue ont été enregistrés. La guerre de la Russie contre l'Ukraine, un drone russe a touché un immeuble dans l'est de la Roumanie, près de la frontière avec l'Ukraine. 2 personnes ont été blessées. La Roumanie dénonce une grave escalade de la part de la Russie, annonce avoir alerté ses alliés, le secrétaire général de l'OTAN. Tennis à Roland-Garros, l'exploit du jeune Français Moïse Kouame. Hier, il s'est qualifié pour le 3e tour en battant le Paraguayen Adolfo Daniel Valero en 5 manches. Autre surprise de la journée d'hier, la défaite du numéro 1 mondial et favori du tournoi. L'Italien Yannick Sinner a été sorti dans le 2e tour par l'Argentin Juan Manuel Cerundolo en 5 manches. Une défaite après 30 victoires consécutives sur le circuit pour Yannick Sinner. Chez les dames, la numéro 1 mondiale, la Biélorusse Arina Sabalenka a battu la Française Elsa Jacquemot. Il ne reste plus qu'une Française à Roland-Garros, Diane Paris, qui s'est qualifiée hier pour le 3e tour. Un grand rendez-vous hippique a lieu ce week-end. Dimanche à Chantilly, 16 poules impur sang s'affronteront dans le prix du Jockey Club pour remporter le titre de champion d'Europe sur 2100 mètres. Cette course légendaire est dotée de 1,5 million d'euros, dont 850 000 euros rien que pour le vainqueur.
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6: La chaleur va commencer à régresser aujourd'hui par le nord-ouest. Les températures resteront élevées ailleurs, entre 34 et 35 degrés autour de Paris dans la vallée du Rhône, 35-36 degrés entre les Pays de la Loire et l'Aquitaine. Attention, des orages pourront éclater dans l'après-midi, surtout dans le sud des Alpes. Ils pourront être violents. Demain samedi, la canicule régressera un peu sur l'ouest. Il fera encore très chaud sur le centre, le nord-est et la vallée du Rhône. Et puis dimanche, fin de cette canicule sur les trois quarts du pays, sauf près de Méditerranée.
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1: Bonjour et bienvenue sur FM, je suis Philippe Lelouch, c'est le meilleur des réveils, c'est aujourd'hui, c'est à 10h. Et aujourd'hui, on est le vendredi 29 mai, la veille de notre départ pour la Corse. Car la semaine prochaine, je vous le rappelle, le meilleur des réveils sera en direct de la plage.
2: Oui, voilà. on sera au club Marmara, le Grand Bleu, ça fait rêver.
1: Ouais,
2: ça,
1: c'est pas mal, c'est pas mal, c'est pas mal. Et en même temps, en avance, on souhaite... avant cette semaine, la paix dans le monde et l'amour universel entre les hommes. J'avais envie de dire ça ce matin.
2: C'est la journée mondiale des casques bleus, c'est peut-être
1: pour
2: ça.
1: Ben oui, c'est pour ça, évidemment.
2: Nous, c'est déjà bien la paix dans le studio. Hein. Ouais. On s'entend tous bien, on s'aime d'amour.
1: Sauf au moment où arrivent les croissants. c'est comme ça.
2: Là, c'est la guerre. Ouais. Là, c'est la guerre.
1: Ça va, Caro?
2: Ça va très bien. Bon. Bah, moi, je suis très heureuse d'être avec vous tous les matins, de vous accompagner aussi, vous, auditrices, auditeurs d'RFM, qui vous réveillez avec nous. Et vraiment, ça nous fait très plaisir. 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
1: 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Bon. Et dans trois minutes, Caro vous a préparé un top des dépenses qu'on fait quand on a 30 ans.
2: Ouais. Mais qu'on ne fait pas quand on a 20 ans.
1: Non.
2: C'est là qu'on voit qu'on a un peu.
1: C'est là déjà que tu te rends compte que tu as vieilli. Puis alors après, je t'en parle même pas. Les gosses, toutes ces dépenses qu'ils font et que tu n'avais pas choisies.
2: Sans jamais te rembourser.
1: Les Corses maintenant avec Breathless sur AFM. On adore ce titre. Bonjour si vous venez de nous retrouver. Vous êtes dans le meilleur des réveils. 6h, 10h.

0: On est sur RFM et avant l'énorme tube de François Feldman et Madame Jamison avec Joupa, c'est l'heure du top.
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0: Alors à 20 ans et à 30 ans, on n'a pas vraiment les mêmes préoccupations. C'est ce que tu nous montres ce matin dans ton top.
3: Exactement, il y a des choses qu'on n'a pas du tout envie d'acheter à 20 ans, on s'en contrefou. Et puis à 30, 40, 50 et 60, je vous raconte même pas, on est prêt pour le coup à investir. Par exemple, une literie de qualité. C'est vrai qu'à 20 ans, tu peux dormir
0: t'en as rien à foutre.
3: Sur une paillasse, comme on dit, vraiment, tu t'en fous. Mais au bout d'un moment, tu as quand même envie d'investir dans une bonne
0: petite... Et puis à 50, tu vas les essayer dans le magasin. Allez.
3: Pour la nuit entière, c'est pour être sûr de ne pas te planter. Acheter de la belle vaisselle, ça aussi, au départ, tu t'en fous un peu. Puis finalement, ça te fait plaisir d'avoir
0: c'est vrai.
3: Matos de cuisine.
0: C'est joli,
3: cuisine.
0: La belle vaisselle.
3: Il y a un autre exemple, les billets directs. Vous savez, quand on part en vacances, plutôt que de passer par trois correspondances, au début, ça t'amuse énormément de faire des escales.
0: Oui.
3: Mais à 50 ans. C'est plus du tout le cas, ça ne t'amuse
0: bien
3: plus.
0: Bien sûr, mais là on parle même des trentenaires. Même à 30 ans, toi, ça t'amuse moins.
3: Le mobilier en kit suédois, pour ne pas citer la marque, ça aussi, au départ, c'est très rigolo. Ça nous amuse de les monter, etc. Et puis c'est vrai qu'au bout d'un moment, on a envie d'entrer un petit peu plus
0: Quand j'étais étudiant, on avait tous le même appartement. On achetait tous les mêmes trucs.
4: C'est
0: le Kloopox et la Kalex et le Schgredel. On avait tous ça chez nous. Ouais.
3: Mais ça, on était fiers.
0: Il faut quand même rendre à César ce qui est à César. Ça a permis à des millions de jeunes et de plus modeste de se meubler, et pour ça c'est pas mal
3: mais ça tient du génie quand même. Et alors il y a un autre truc, ça c'est très très vrai, c'est le fameux petit marché du dimanche. C'est-à-dire que vraiment quand t'as 20 ans
0: t'en as rien à foutre,
3: mais alors, et après tu veux plus mettre les pieds dans les supermarchés, tu vas avec ton sac
0: et t'es fier de ce que tu ramènes. C'est épouvantable, je suis d'accord.
3: Sans parler du rendez-vous que t'attends avec impatience avec l'ostéo ou le kiné,
5: bien sûr
3: ça aussi
5: évidemment.
0: Voilà, tu verras Lulu, tu verras, tu n'en es pas encore là, mais tu verras.
5: J'ai hâte, parce que là, vous me le vendez bien.
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0: Vous êtes sur RFM et c'est l'heure d'RFM paye vos courses. 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
1: Oui, vous jouez avec nous, vous envoyez le mot course par SMS, c'est tout simple, au 7 39 16. Et je vais vous parler aussi dans un instant d'un nouvel objet bien-être pour adultes.
0: Ah bon?
1: Oui.
0: Pas
1: oui,
0: le matin, reste, pas
1: reste,
0: le matin.
1: Reste, écoutez, restez, vous n'êtes pas prêt.
0: Ah,
1: c'est
0: d'accord.
1: Tout ce que je peux vous dire.
0: Ah bon, d'accord. Kylie Minogue, c'est elle. Elle arrive maintenant dans les studios d'RFM.
2: Bonjour pour
0: Kylie. Vous. Oh, salut Kylie. Oui, bah nous, tu vois bien. Hé, hey, assieds-toi, boire un café, nous sommes pas.
2: Oh, elle est impatiente.
0: Oh là là, oh là, là. Ça, je veux chanter, yeah, je veux chanter. Oh, voilà.
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1: Trois questions, c'est très simple et vous pouvez gagner donc effectivement jusqu'à 500 euros. Des questions sur l'Everest, dont la première ascension a eu lieu le 29 mai 1953.
0: Ouh là là, ça ressemble à un cours de géo ça.
1: Ouais, mais après le film L'Everest, je ne sais pas si vous l'avez vu, mais c'est canon. Hein.
0: Ah ouais, c'est super. Ouais,
1: ça donne, là, comme il fait chaud, ça peut vous donner un bon petit coup de fraise. Si vous pouvez le regarder, c'est une bonne idée.
0: Moi j'avais appris, je me souviens encore de l'école, le Mont Blanc, 4807 mètres, il fallait savoir ça par cœur. Ouais. Je pense qu'aujourd'hui, c'est plus la bonne taille.
2: Non. Ça fluctue chaque année, hein, de toute façon, donc, ouais. Quoi qu'il arrive.
0: Le Mont Blanc, 4807.
1: On vérifie ça.
3: Combien
1: tout de suite?
0: 4807.
3: Ah ben maintenant, c'est 4805.
0: Ah, tu vois, ouais. J'ai perdu 2
1: mètres.
3: Ouais, bah, avec l'âge, il se tasse.
1: L'érosion naturelle.
0: Ouais, allez, bah, avec l'âge, j'étais quoi il y a 10 ans.
2: Bon, c'est ça. Oh, ouais.
0: Non, mais tu te rends compte, j'ai appris ça il y a 50 ans. Oh merde. Bon, allez.
1: Julie, tu nous dis avec qui on joue ce matin?
4: On accueille Justine qui habite à Saint-Avold en Moselle. Bonjour Justine.
0: Salut Justine.
5: Bonjour tout le monde. Bonjour Philippe. Bonjour Caro.
0: Comment
5: bonjour
0: ça va, ma belle?
5: Ah, bah ça va très bien.
0: Bon, t'as vu, même dans il fait beau hein, chez toi aussi, il fait beau partout.
5: Oui, c'est agréable.
0: Ouais, on est bien d'accord. Allez, c'est parti, on va t'aider un peu. Ne hein. Te précipite pas dans les réponses, okay. Si jamais tu les as pas, comme ça on peut t'aider. D'accord. Allez, on démarre.
1: Alors, Caro. Quelle est la hauteur de l'Everest? 6500 mètres, 8850 mètres ou 30 000 mètres?
0: Alors, je vais juste te donner un conseil. 6500, c'est un peu petit hein, pour l'Everest.
5: Oui. Et ben, je vais dire la deuxième.
0: Eh bien, t'as bien raison. C'est 8850 mètres. C'est ce qui est déjà beaucoup.
1: Deuxième question.
0: 300 euros.
1: Où se situe l'Everest? Entre la Chine et le Népal? Entre la France et l'Espagne? Entre la Slovénie et la Croatie?
5: La première réponse.
0: Eh bien, bravo. Entre la Chine et le Népal, c'est exactement ça. Bravo, bravo.
1: À quelle chaîne de montagnes appartient l'Everest? Est-ce que c'est la cordillère des Andes, l'Himalaya ou les Pyrénées?
5: L'Himalaya.
0: Eh bien, gagné 500 euros. Bravo, Justine.
5: Merci beaucoup.
0: Ah, on est trop contents. Bravo. Bah, ça va te faire passer normalement un bon week-end. En tout cas, on te le souhaite.
5: Oh, oui. Oui, oui. Bah, écoutez, en tout cas, merci beaucoup.
0: C'est avec
5: vous
0: plaisir.
5: Profitez bien en Corse.
0: Ouais, voilà, on va essayer.
5: De nous donner le soleil.
0: Ouais,
5: tous
0: ouais.
5: Les jours.
0: On va essayer. On va essayer. Merci, ma Justine.
5: Merci
0: on t'embrasse très
5: vous.
0: Fort.
5: Bisous.
0: Allez, Jean Schultes. Confidence pour confidence, c'est maintenant, c'est sur RFM.

0: bougez pas, hein, avant 8h dans le zapping, vous retrouverez une comédienne qui est une copine que j'adore, Charlotte Gabris, qui en a plein le dos des gens qui te disent t'as l'air fatigué. Ah, c'est ouais. vrai que quand comme moi raison. T'es un peu hypochondriaque, je déteste qu'on me dise ça.
1: Oui, bah,
0: non,
1: oui.
0: Non.
1: Non, mais surtout que parfois t'es pas du tout fatigué, et rien que le fait oui. qu'on te le dise, ça te met un petit taquet.
2: Et puis quand tu le
1: gratuit.
2: Sais que t'es fatigué, t'as pas besoin qu'on te le dise.
1: C'est ça, les gens tranquilles. Arrêtez de dire ça.
0: Allez, les infos tout de suite, et puis un tube des années 2000 à suivre avec. Jamelia, Superstar, on est sur AFM. Bonne journée si vous venez de nous retrouver.
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0: C'est l'heure des news qui vous sont présentées par Christophe Grébert. Salut Christophe.
14: Salut Philippe, bonjour tout le monde. La vigilance orange canicule levée sur 6 départements, le Finistère, les Côtes d'Armor, la Manche, le Morbihan, l'Ille-et-Vilaine et la Mayenne. Mais elle est maintenue dans 11 départements de l'Ouest et sur Paris. Hier, un record historique de température pour un mois de mai a été battu. 37,8 à la Couronne en Charente. Le précédent record datait de mai 2019 avec 37 degrés à Solacaro en Corse. En Méditerranée, 2 Français portés disparus en mer depuis dimanche dernier ont été retrouvés sains et saufs. Hier soir, un navire de commerce les a récupérés au large du Maroc. Ils dérivaient sur un canot de sauvetage. Leur catamaran, victime d'une voie d'eau, avait été retrouvé vide. D'importantes recherches avaient été lancées pour les retrouver. Des bateaux, des avions ont été mobilisés. Les 2 plaisanciers ont rejoint un port espagnol dans la nuit. Total Energy tient son assemblée générale des actionnaires aujourd'hui dans sa tour du quartier d'affaires de la Défense. Une assemblée placé sous haute surveillance avec vigilants nombre, portique anti-métaux, téléphone interdit dans la salle, alors que plusieurs ONG, dont Attaque et Action Justice Climat, appellent à manifester devant le siège du groupe pétrolier pour protester contre l'augmentation du prix des carburants. Total Energy a réalisé au premier trimestre un bénéfice de 5 milliards d'euros. La guerre au Moyen-Orient, les États-Unis et l'Iran sont parvenus à un cadre d'accord pour font savoir les Américains, tout en indiquant que Donald Trump ne l'avait pas encore validé. C'est c'est faux qu'un texte n'est finalisé, répond Téhéran. Sur l'autre front, au Liban, Israël étend ses bombardements à d'autres zones du pays. Et les autorités libanaises dénoncent des attaques à proximité de sites historiques et de monuments classés par l'UNESCO. Tennis à Roland-Garros, l'exploit hier du jeune français Moïse Kouamé. Il s'est qualifié pour le troisième tour en battant le paraguayen Adolfo Daniel Valero. Autre surprise hier, la défaite du numéro 1 mondial et favori du tournoi. L'italien Yannick Sinner a été sorti dès le deuxième tour par l'argentin Juan Manuel Cerundolo. Chez les dames, il ne reste plus qu'une française, Diane Paris, qualifiée pour le troisième tour. À noter que ce vendredi, c'est la fête des voisins dans toute la France. Et puis, la tournée française de Zucchero se poursuit après Nantes et Paris cette semaine. Il sera demain soir au Zénith de Nancy. Le chanteur italien aux 60 millions d'albums écoulés sera mercredi prochain à la Rocaldèche sur Alzette au Luxembourg. Il prend ensuite la direction du sud de la France. Il sera au mois de juin à Aix-en-Provence et Nice.
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14: La chaleur va commencer à régresser aujourd'hui par le nord-ouest. Les températures resteront élevées ailleurs, entre 34 et 35 degrés autour de Paris dans la vallée du Rhône, 35-36 degrés entre les Pays de la Loire et l'Aquitaine. Attention, des orages pourront éclater dans l'après-midi, surtout dans le sud des Alpes. Ils pourront être violents. Demain samedi, la canicule régressera un peu sur l'ouest. Il fera encore très chaud sur le centre, le nord-est et la vallée du Rhône. Et puis dimanche, fin de cette canicule sur les trois quarts du pays, sauf près de la Méditerranée.
0: Avant que Caro nous dise enfin quel est cet accessoire tendance qui, paraît-il, fait un malheur sur TikTok, retour dans les années 2000 avec Jamelia, superstar. Vous êtes sur AFM. Soyez prudents si vous êtes en voiture. Un bon week-end s'annonce. Prenez le temps de vivre. On vous embrasse.

0: On va retrouver la balade de Jim, qui est une chanson que j'adore de Souchon, mais tout de suite, c'est le journal de Caro.
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0: Bon, allez, ça suffit maintenant, on a assez attendu. C'est quoi alors ce truc-là qui fait du bien pour adultes?
2: Ouais, ça fait un petit moment que je vous parle de cet objet pour adultes qui est en train de cartonner sur les réseaux sociaux, et même le nombre de ventes explose. Je sais très bien à quoi vous pensez, vous êtes complètement à côté de la
0: plaque. Alors ça, c'est quand même incroyable.
2: Cet objet
0: on est
2: pour
0: accusé
2: adultes qui fait du bien.
0: La police de la pensée, quoi, vraiment.
2: Je sais à quoi vous pensez.
0: Non.
2: C'est pas du tout ce que vous avez en tête.
0: Mais c'est quoi ?
2: L'objet pour adulte qui fait du bien, c'est la tétine.
0: La tétine. Ah bon.
2: Sucer une tétine, vraiment comme des bébés, ça revient en force, ça explose sur les réseaux sociaux. Il y a de plus en plus d'adultes qui utilisent des tétines pour gérer le stress, pour mieux dormir, parfois même pour arrêter de fumer. Et je vous jure que vraiment, les ventes ont explosé donc, de ces tétines pour adultes. Il y a même les dentistes qui s'y sont mis en disant qu'il y avait des risques, notamment pour les dents, pour la mâchoire, même parfois pour la respiration. Mais c'est une tendance qui est aussi bien d'ailleurs partagé par les hommes que par les femmes. Ils ont un air, vous me regardez, je vous ai dit que vous n'étiez pas prêt.
0: Non mais écoute, on va arrêter là tout de suite cette rubrique. Je vais te demander un service. Si un jour tu me voyais arriver avec une tétine dans le studio, bute-moi. Voilà, c'est tout ce que. Voilà, comme ça, j'ai réglé le problème.
3: Simplement, c'est radical.
2: Oui, oui. Et moi, je vous jure que j'ai honte, mais j'ai un biberon.
3: Hein, biberon? Mais pourquoi?
0: Non, mais c'est pas vrai, c'est une blague. T'as vraiment un biberon?
3: À côté de ton lit?
2: Premier degré. J'adore boire du jus au biberon.
3: Mais du jus de.
2: Du jus.
3: Comment ça?
2: Du jus
3: d'orange? Du
2: jus de fruits. Non, mais je sais, non, mais c'est grave. Non, mais je pense qu'il faut que j'aille essayer.
0: Ah ouais, bon,
3: non, alors, j'arrive pas à te croire.
0: Les bras m'en tombent. Allez, Alain Souchon. La balade de Jim, c'est sur RFM.
3: Je suis consterné.
0: Moi aussi.

0: Bientôt le zapping avec Charlotte Gabris qui en a marre quand on fait remarquer qu'elle a une sale tête. Et elle a bien raison.
1: Ouais, c'est clair. Le petit côté genre, t'as l'air fatigué, non?
2: Ah, c'est énervant.
1: Non, pas du tout. Et ensuite, l'horoscope arrive, toujours le meilleur de la musique avec Lady Gaga.
2: Non, Lady tout court. Ouais, c'est sa cousine.
0: Mais oui, c'est... Elles sont de la même famille, oui, t'inquiète, c'est pas grave.
2: Pas.
0: Ça nous arrive à tous. T'as l'air fatigué, Caro.
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0: Merci d'être avec nous sur FM. Bientôt Zazie avec Zen, mais tout ce sera après le zapping.
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0: Il y a des phrases comme ça où tu penses être gentil, en tout cas je le souhaite, ton interlocuteur souhaite te être attentionné, dire oh. Et c'est des phrases en fait assassines.
3: C'est alors, clair.
0: Ça va? T'as beaucoup maigri, non?
3: T'as pris un peu, non?
0: Alors ça, c'est terrible. Ça, moi, je soupçonne que ce soit méchant volontairement. Quand t'as un pote qui dit « on t'a repris du dessert », c'est que c'est pas bon signe. Hein. Et ben c'est pareil, c'est un peu passif-agressif, cette phrase dont va nous parler Charlotte.
3: C'est le fameux « tu sais, ça va, t'as l'air fatigué ». Et ben Charlotte Gabrysse, qui est une comédienne qui est très très drôle, elle en a un peu ras-le-bol qu'on lui dise ça. Et elle a pas tort, écoutez.
4: Les gens qui disent « ça va, t'as l'air fatigué », taisez-vous. Enfin, ça sert à rien de dire ça. C'est après, ils sont là. Ta mauvaise mine, ça va? Oh, t'es fatigué. C'est après, ils font genre une tête de gentil alors que c'est ultra méchant. Enfin, je veux dire, à quel moment ça nous sert à quelque chose, cette information? Enfin, oui, d'accord, c'est un fait, mais quand on se réveille fatigué, on n'a qu'une envie, c'est de se camoufler un peu. Ça sert à rien que la personne arrive en disant t'as l'air fatigué, taisez-vous, dites rien. Après, ils vont dire, bah oui, mais je dis ce que je vois. Enfin, est-ce que moi, je dis que ton pull est dégueulasse? Non.
3: On sent qu'elle va se vénère très très vite.
4: Ça sert à rien, c'est ni bienveillant, ni sympa. En plus, ils se le font passer pour bienveillant. Genre, t'as l'air fatigué, repose-toi. Moi, la paix.
3: Et encore, pour rester poli.
0: Oui, oui, non, mais elle est très bien. Je l'embrasse si elle nous écoute, Charlotte. Allez, de la bonne musique encore avec Zazie et Zen. On est sur RFM. Bonjour si vous venez de me retrouver.

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1: L'horoscope de Caro. Je ne sais pas s'il est exact, mais pour tous les signes, évidemment, mais pour les béliers, franchement, ça marche.
2: Ouais, c'est parce que tu l'as lu déjà, tu l'as bien écouté.
1: Ouais, je l'ai
2: bien écouté.
1: Ça
2: te fait plaisir. C'est vrai que c'est une belle journée pour les béliers parce que vos idées sont audacieuses et créatives et vous allez impressionner tout le monde.
1: Voilà, c'est l'histoire de ma vie.
2: Les taureaux, une proposition alléchante pourrait se présenter, soyez attentifs. Les gémeaux, la routine vous étouffe. Aujourd'hui, un petit peu de fantaisie vous ferait du bien. Si vous êtes cancer, rien ne vous échappera, ce qui donnera une longueur d'avance. Donc pour tous les cancers, les lions, un charme irrésistible aujourd'hui, rien à rajouter. Les vierges, vous ferez des ravages et vous avancerez plus vite que les autres. Si vous êtes balance, ne vous braquez pas au moindre contretemps. Les scorpions, un principe vous tient à cœur aujourd'hui. Jusqu'où le défendrez-vous? Si vous êtes sagittaire, un esprit chevaleresque qui ne passera pas inaperçu. Les capricornes, beaucoup de temps consacré à votre foyer avec beaucoup de bonheur aujourd'hui. Les verseaux, ne restez pas en retrait. Et enfin, si vous êtes poisson, sachez que malgré les conseils, vous n'en ferez qu'à votre tête.
1: Allez, les infos qui vont être suivies de Corneille sur RFM. Bonne journée.
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1: Les news qui vous sont présentées par Christophe Grébert. Salut Christophe.
11: Salut Philippe, bonjour tout le monde. Il va faire encore très chaud aujourd'hui. Hein. Toutefois, la vigilance orange canicule est levée sur le Finistère. Les Côtes d'Armor, la Manche, le Morbihan, l'Ille-et-Vilaine et la Mayenne. L'alerte est maintenue. En revanche, dans 11 départements de l'Ouest et sur Paris. 14 départements, donc... où il va faire très chaud, accusé d'impréparation par les écologistes. Le gouvernement s'est réuni hier autour de Sébastien Lecornu afin de travailler un plan d'urgence pour l'été. Il n'y a pas que la France qui est touchée. Hein. L'Italie, le Portugal, l'Angleterre connaissent également des températures exceptionnelles. Alors que les règlements de compte mortels se multiplient en France, à Marseille, Nantes, Grenoble, Nice, Rennes ou bien encore Lyon, le gouvernement entend déclarer la guerre aux narcotrafiquants. Aujourd'hui se tient un premier comité interministériel de lutte contre la criminalité organisée. L'objectif est de mettre en place une action globale entre prévention et répression. 12 ministres autour de la table, intérieur et justice bien sûr, mais aussi éducation et travail. En 2024, dernière statistique disponible, 367 assassinats et tentatives d'assassinat entre délinquants, quasi systématiquement en lien avec le trafic de drogue, ont été enregistrés. La guerre entre la Russie et l'Ukraine, un drone russe a touché un immeuble dans l'est de la Roumanie, près de la frontière avec l'Ukraine. Deux personnes ont été blessées. La Roumanie dénonce une grave escalade de la part de la Russie, annonce avoir alerté ses alliés et le secrétaire général de l'OTAN. Tennis à Roland-Garros, l'exploit hier du Français Moïse Kouamé, 17 ans. Il s'est qualifié pour le troisième tour en battant le Paraguayen Adolfo Daniel Valero en 5 manches et près de 5 heures de jeu. L'autre surprise d'hier, c'est la défaite du numéro 1 mondial et favori du tournoi. L'Italien Yannick Sinner a été sorti dès le deuxième tour par l'Argentin Juan Manuel Serrondolo en 5 manches. Une défaite après 30 victoires consécutives sur le circuit pour Yannick Sinner. Il y a du foot féminin ce soir. L'OL Lyon et le Paris FC s'affrontent à Lyon en finale du championnat de France. Les Lyonnaises vont tenter de conserver leur titre. C'est à suivre en direct sur Canal+, coup d'envoi à 21h. 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
11: La chaleur va commencer à régresser aujourd'hui par le nord-ouest. Les températures resteront élevées ailleurs, entre 34 et 35 degrés autour de Paris dans la vallée du Rhône, 35-36 degrés entre les pays de la Loire et l'Aquitaine. Attention, des orages pourront éclater dans l'après-midi, surtout dans le sud des Alpes. Ils pourront être violents. Demain samedi, la canicule régressera un peu sur l'ouest. Il fera encore très chaud sur le centre, le nord-est et la vallée du Rhône. Et puis dimanche, fin de cette canicule sur les trois quarts du pays, sauf près de la Méditerranée.
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8: Bienvenue sur FM, bonjour, je suis Philippe Lelouch, c'est le meilleur des réveils, c'est tous les jours de 6h à
9: 10h.
8: Et jamais, vous m'entendez bien, jamais ce oui. proverbe, enfin cette phrase n'a pris autant de sens que en mai, défais ce qu'il te plaît.
2: Défais ce qu'il te plaît ?
8: Oui.
2: Ah d'accord.
8: Ouais.
2: Fais ce qu'il te plaît, non ?
8: Non, c'est défait ce qu'il te plaît. On n'a pas grandi dans la même région. Alors.
2: Ah ouais, alors l'expression
8: ma existe. Mauvaise foi n'a aucune limite.
2: Ça, 300 ans, et t'as vraiment pensé toute ta vie que c'était ouais. défait ce qu'il te plaît.
8: Ouais,
2: bah, ça t'arrange bien.
8: Ne te découvre pas d'un fil, en mettre défait ce qu'il te plaît.
12: Ça marche bien, cela dit.
8: Ça marche bien.
12: Cela dit, il y a une certaine logique.
8: Il y a une certaine logique.
12: Absolument.
8: Voilà.
2: On vérifie. On passe notre matinée à vérifier nos infos. Non, non, c'est vraiment fait ce qu'il te plaît.
8: Ouais, d'accord. Mais défait ce qu'il te plaît, c'est mieux encore.
2: Mais ça marche aussi. Très sympa.
8: On a plein de bonne musique, on est content. Bon, c'est vrai que nous, dans le studio, aujourd'hui, on a un peu plus la patate que d'habitude parce qu'on sait que la semaine prochaine, on va avoir du beau temps hein, ouais. parce que l'émission Le Meilleur des Réveils sera faite de Corse. De 6h à 10h, Le Meilleur des Réveils sera fait au bord de la plage.
2: Ouais, ça, c'est bien. Le club du Grand Bleu, mythique, hein, je crois, à côté d'Ajaccio, en Corse, qui nous accueille. 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
2: Corneille arrive tout de suite, le meilleur de la musique, c'est dans Le Meilleur des Réveils sur RFM. On est ensemble jusqu'à 10h, parce qu'on vient de loin, vous êtes sur RFM.

0: Oh, j'adore, on va retrouver la BO de Rocky avec Survivor qui nous chante Eye of the Tiger. Donc restez là, mais tout de suite, c'est les copines de Caro.
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0: Je le dis tous les jours, mais les copines de Caro, c'est vous les filles hein, qui nous écoutez, et de plus en plus nombreuses, et on vous en remercie. N'hésitez pas à envoyer un petit WhatsApp, c'est gratos, au 06 08 900 920, ou pour participer à la conversation en cours, ou pour donner des idées de sujets à Caro, ou tout simplement pour nous envoyer un coucou, ça va, ouais, super.
2: Ouais, voilà. N'hésitez pas, on adore. Il y a Olivia qui nous a parlé d'un sujet qui est hyper intéressant. Le brossage de dents avant de dormir, on a l'impression que c'est juste un petit geste hygiénique qu'on fait d'ailleurs sans y penser vraiment. Mais sachez que, en fait, c'est très très bon. Il y a un lien entre la santé de votre bouche et la santé de votre cœur. Et si vous oubliez, par exemple, de vous laver les dents le soir, bah, il y a des bactéries qui ont tout le temps pendant la nuit de proliférer, donc de favoriser l'apparition d'une plaque dentaire, une inflammation des gencives, qui pourrait ensuite avoir des répercussions sur l'ensemble du système cardiovasculaire. Donc il faut absolument bien se laver les dents le soir, les fameuses 2-3 minutes réglementaires, parce que si vous avez une mauvaise hygiène bucco-dentaire, et ben vous avez un risque accru de problèmes cardiaques.
0: Oui,
2: un AVC, enfin un problème cardiaque, oui. Et en plus
0: c'est pas aussi tu sais de la gueule. Mais c'est pas aussi direct que ça quand même, c'est pas parce que tu te brosses pas les dents que tu vois, pour tu guéris du cœur, voilà. Mais c'est faut le faire.
2: Non, imagine, tu fais un petit arrêt et là t'es là, vite, une brosse à dents.
3: Docteur, une brosse à dents.
0: Une brosse à dents immédiatement. Bon, en tout cas, c'est un bon conseil, mais voilà. C'est ce qu'on dit aux enfants.
2: Oui, c'est pour vous rappeler que voilà, c'est 3 fois par jour normalement, hein, le lavage de dents, les amis.
0: Allez, Survivor maintenant, Eye of the Tiger, on adore. Ça, normalement, ça met la grosse patate, hein, ça donne même envie de faire du sport et de courir. On vous souhaite une journée pleine d'entrain sur RFM.

0: N'oubliez pas, hein, dans 5 minutes, il va y avoir RFM paye vos courses avec des questions sur Roland Garros, évidemment. On est en plein
1: c'est
0: dedans.
1: D'actualité. Je vous présenterai aussi nos héros du jour. Ils sont chinois et ils proposent une méthode originale pour être encore plus épanoui au travail.
0: Ah, génial.
2: Tiens donc.
0: T'as failli prendre le petit accent chinois là. Je débute. Oui, j'ai vu la petite dérive.
1: Ouais, mais je me suis arrêté.
0: Ouais, tu t'es auto-censuré.
2: Ouais, tu t'es rabattu sur l'accent de Toulouse.
0: Oui, c'est ça. Allez, on revient tout de suite en musique avec Katy Perry. Et Hot and Cold sur AFM.
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0: Bienvenue chez moi, c'est l'invitation que va vous lancer Florent Pagny dans quelques instants. Mais maintenant, tout de suite, là, sur RFM, c'est le temps de jouer.
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0: 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Si vous inscrivez aujourd'hui, bah, vous serez sélectionné lundi, mardi. Voilà, il faut jouer.
2: Exactement. Et alors, c'est toujours le même principe. Il y a trois questions. Un chèque qui peut monter jusqu'à 500 €. Et franchement, entre nous, ça arrive quand même très, très, très souvent. Oui. Des questions sur Roland Garros, c'est d'actualité. Ma Julie,
0: oui, avec qui on joue maintenant.
3: On accueille Claire qui habite à Kutzig, en Moselle.
0: Ah, la région de Philippe Husson. Comment ça va, ma Claire?

0: Alors Claire, je ne sais pas si tu regardes un petit peu le tennis en ce moment à la télé.
1: Un petit peu, mais pas trop.
2: Pas trop, mais on va t'aider. Mais de toute façon, c'est assez simple, tu vas voir.
0: Exactement.
2: Allez, on va faire en sorte que tu gagnes 500 euros.
0: Dans quelle ville, j'adore ce bruit, dans quelle ville se déroule la compétition Roland-Garros? À Nice, à Paris ou à Caen?
2: Bon, voilà.
1: À Paris?
2: Oui, exactement. Ça va, et 300 euros.
0: Comment s'appelle le cours le plus connu de Roland-Garros? Le cours Wimbledon? Philippe Chartier ou Philippe...
2: Non.
3: Chartrier.
2: Chartier, ah oui, il n'existe pas.
0: Philippe Chartier.
2: Oh la vache. Philippe Chartier, vous connaissez bien? Là, c'est pas elle-même, il est cordonnier, mais elle le connaît bien, Philippe Chartier.
0: Philippe Chartier, pardon Claire, ou le cours Philippe Lelouch?
1: Ah, j'aurais bien dit, mais bon, c'est le deuxième, Chartier. Bah oui.
2: Et bien sûr, et non pas Chartier.
0: Sur quelle surface se joue Roland-Garros? Du gazon, de la terre battue ou du gravier?
1: De la terre battue.
2: Et voilà, 500 euros. Bravo, ma Claire, bravo, on est trop contents. Eh ben ouais, ça va aider à passer un bon week-end. Qu'est-ce que t'as prévu de ce week-end?
1: Je vais faire un petit kilomètre.
2: Ah ouais,
1: course. Voilà, histoire de
4: Pas comme
0: nous,
4: hein. Non. Il fait 10 km, non.
5: Comme ça, elle va faire une course et des courses.
2: Ouais, voilà. Et bah voilà. Oh, et ouais, les fais pas quand il fait trop chaud. Hein.
1: Mais non.
2: Bon, fais attention à toi quand même. Bon, on t'embrasse très fort, ma Claire. Gros bisous. Ouais.
1: Prenez soin de vous, gros bisous.
2: Bisous. Allez, vous avez reconnu, c'est Florent Pagny, on adore ce titre sur RFM. C'est évidemment le meilleur de la musique et c'est Bienvenue chez moi, bienvenue chez nous dans le meilleur des réveils sur RFM. A tout de suite.

0: On est bien sur RFM et restez là, hein, parce qu'avant 9h, Caro va nous expliquer pourquoi il ne faut pas attendre d'être fatigué pour prendre des vacances.
1: Bah oui. Ça, on est au courant ici.
0: Même quand on est en pleine forme, c'est bon de prendre des vacances. Hein.
1: Je vous raconterai aussi comment des Chinois tentent d'améliorer les conditions au travail et c'est très intéressant.
0: Et mais puis, d'abord les infos.
1: Exactement.
0: Et puis tout de suite de la musique. Green Day, Boulevard of Broken Dream. Tout ça, c'est sur RFM, évidemment, à tout de suite.
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0: Et le journal des news vous est présenté par Christophe Grébert. Salut Christophe.
16: Salut Philippe, bonjour tout le monde. Bonne nouvelle, la vigilance orange. Canicule élevée sur le Finistère, les Côtes d'Armor, la Manche, le Morbihan, l'Ille-et-Vilaine et la Mayenne. Elle est maintenue dans 11 départements de l'Ouest et sur Paris. Hier, un record historique de température pour un mois de mai a été battu. 37,8 degrés à La Couronne, c'est en Charente. Précédent record, mai 2009, c'était 37 degrés à Solacaro encore. Il a fait hier 37,6 degrés à Narbonne, 37,4 degrés à Perpignan et 36,6 degrés à Bordeaux. Accusé d'impréparation par les écologistes, le gouvernement s'est réuni hier autour de Sébastien Lecornu afin de travailler à un plan d'endurance pour l'été. Cette mésaventure en Méditerranée, deux Français portés disparus en mer depuis dimanche dernier ont été retrouvés sains et saufs hier soir. Un navire de commerce les a récupérés au large du Maroc. Ils dérivaient sur un canot de sauvetage. Leur catamaran, victime d'une voie d'eau, avait été retrouvé vide. D'importantes recherches avaient été lancées aussitôt. Bateaux, avions mobilisés pour les retrouver. Les deux plaisanciers ont rejoint un port espagnol dans la nuit. Total Energy tient son assemblée des actionnaires aujourd'hui dans cette tour du quartier d'affaires de la Défense. Une assemblée placée sous haute surveillance avec vigilants nombre, portiques anti-métaux, téléphone interdit dans la salle, alors que plusieurs ONG, dont Attac et Action Justice Climat, appellent à manifester devant le siège du groupe pétrolier. Total Energy a réalisé au premier trimestre un bénéfice de près de 5 milliards d'euros. Un drone russe est tombé sur un immeuble en Roumanie. Il y a 2 blessés. L'OTAN condamne à l'instant la conséquence de la Russie et Moscou a franchi une nouvelle limite, déclare la présidente de la Commission européenne, Ursula von der Leyen. La guerre au Moyen-Orient, les États-Unis et l'Iran sont parvenus à un cadre d'accord, font savoir les Américains, tout en indiquant que Donald Trump ne l'avait pas encore validé. C'est faux, aucun texte n'est finalisé, répond Téhéran. Tennis à Roland-Garros hier, l'exploit du tout jeune français Moïse Kouamé, 17 ans. Il s'est qualifié pour le troisième tour en battant le paraguayen Adolfo Daniel Valero en 5 manches. Chez les dames, il n'y a plus qu'une française, Diane Paris, qualifiée pour le troisième tour. Un grand rendez-vous hippique a lieu ce week-end, dimanche à Chantilly. 16 poulains pur sang s'affronteront dans le prix du Jockey Club. Il y a 850 000 euros pour le vainqueur.
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16: La chaleur va commencer à régresser aujourd'hui par le nord-ouest. Les températures resteront élevées ailleurs, entre 34 et 35 degrés autour de Paris dans la vallée du Rhône, 35-36 degrés entre les pays de la Loire et l'Aquitaine. Attention, des orages pourront éclater dans l'après-midi, surtout dans le sud des Alpes. Ils pourront être violents. Demain samedi, la canicule régressera un peu sur l'ouest. Il fera encore très chaud sur le centre, le nord-est et la vallée du Rhône. Et puis dimanche, fin de cette canicule sur les trois quarts du pays, sauf près de la Méditerranée.
0: Dans 3 minutes, Caro va nous raconter comment on peut être épanoui au travail grâce à une nouvelle méthode chinoise. Mais ce sera après Green Day sur RFM.

0: Les démons de minuit, c'est ce qu'on va écouter sur RFM, d'images bien sûr, ce groupe qu'on connaît tous, mais ce sera après nos héros du jour.
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0: Des Chinois.
3: Oui.
0: Des Chinois qui ont trouvé une façon un peu spéciale d'imaginer la vie en entreprise.
3: Oui, et ce qui est fou, c'est que ça vienne de Chine, parce qu'en général, ils sont quand même connus pour être très productifs en entreprise. Et là, vous allez voir, ils ont inventé une nouvelle méthode pour se sentir mieux. C'est le secret, selon eux, du bonheur au travail, ce serait de pouvoir rester chez soi quand ça ne va pas. C'est ce qu'ils ont inventé. C'est une entreprise chinoise qui a fait beaucoup parler d'elle il y a quelques jours, parce qu'en fait, ils ont inventé le concept de congé de malheur. Ça veut dire que les employés peuvent prendre un jour off juste parce qu'ils ne se sentent pas heureux. Tu te réveilles, t'es pas bien, t'es triste.
0: Je faisais ça en cours, moi. Dès qu'il y avait match, j'avais un congé de malheur.
3: C'est voilà. Et Lucas,
4: moi, je faisais l'inverse. Quand ça allait, non, une fois par an, j'allais en cours.
0: Oui, c'est ce que j'ai eu, moi, comme appréciation au bac, en maths. Monsieur Lelouch sèche parfois le baby-foot pour venir en mathématiques.
4: Génial.
0: C'était pas mal, ça. Hein.
4: C'est pas mal, ouais.
3: Et donc, ça devient quand même assez populaire et réputé en Chine, ce congé de malheur, où en fait, t'es chez toi, t'as pas envie d'aller bosser parce que tu te sens pas bien, tu préfères rester à la maison pour récupérer, c'est autorisé. Et il y a évidemment plein de gens qui voient ça comme un progrès social, surtout en Chine, où ça rigole pas trop quand même avec les horaires. Et ça pourrait peut-être, pourquoi pas, traverser les océans, frontières et arriver chez nous, ce congé de malheur. Moi, j'aime pas le titre. Hein.
0: Oui,
3: moi,
0: ouais,
3: ça fait pas... un peu flipper. Hein.
0: Enfin, déjà qu'en France, on bosse. Si en plus il y avait les congés de malheur, avec les RTT, et les heures travaillées, il n'y aurait plus personne au boulot.
3: On ferait pas long feu, hein, t'imagines ?
0: Non.
3: Tu pars en congé de malheur, on te voit plus.
0: En congé de malheur, c'est vrai. T'es où ? En congé de malheur.
3: On est
0: déjà, ça en dit long. T'as envie de partir avec quelqu'un qui est en congé de malheur ?
3: T'es pas là, du coup, on part aussi. Il n'y a plus personne pour animer la matinale.
0: Ce serait triste. Allez, pour l'instant, on est très heureux et j'espère que vous aussi. 6h-10h, c'est le meilleur des réveils avec Lucas qui nous envoie tout de suite image sur RFM.
4: Oui.
0: T'as décidé.
4: Après, c'est toi qui vois, c'est toi
0: non,
4: le chef.
0: Je suis d'accord
4: on
0: avec
4: peut
0: toi.
4: Se dire, tiens, finalement, on annule.
5: Non, mais c'est une bonne idée.
0: Allez, on y va.

0: N'oubliez pas, à hauteur de 9h15, ça va être le jeu de ouf et on procédera au tirage au sort pour savoir lequel des gagnants de cette semaine repartira avec 2000 euros de vacances chez Marmara. C'est pas de la gnognotte.
1: Ah bah ouais, de quoi passer de très très bonnes vacances, soit entre amis, soit en famille, avec ce concept génial du all inclusive. Donc ça, c'est dans un instant. Et puis sinon, bah, la musique continue. Hein. Nous, on est toujours à vous proposer le meilleur de la musique dans le meilleur des réveils sur RFM avec Pink qui arrive dans un instant.
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0: Just an Illusion, ce morceau que j'écoutais dans la 205 GTI de mon pote d'Imagination, ça va arriver, mais tout de suite, c'est les pourquoi de Caro.
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0: Si on attend d'être crevé pour prendre des vacances, c'est pas une bonne idée, c'est oui. Ça
1: sans aller jusque-là, sachez que c'est pas bon d'attendre d'être hyper fatigué pour enfin prendre des vacances. Parce qu'en fait, notre cerveau nous envoie des signaux bien avant ce qu'on appelle le burn-out, c'est-à-dire que le moment où, en fait, même partir en vacances à ce moment-là, ça ne sera pas suffisant,
0: ça ne vous ira pas.
1: Et c'est souvent des signaux qu'on ignore. Et il y a plusieurs spécialistes du stress et de la psychologie du travail qui nous conseillent de prendre des pauses régulières au cours de l'année en nous disant que ce serait beaucoup plus efficace que d'attendre d'être totalement à bout avant de décrocher, parce que c'est vrai que le corps va accumuler de la fatigue, le sommeil devient moins réparateur, l'irritabilité, pour ne pas dire l'agressivité, augmente à vue d'œil, et donc en fait même quelques jours pour décompresser, ça ne sera pas suffisant et ça ne pourra pas faire redescendre la pression. Alors quand on dit prendre des pauses régulières, ça ne veut pas dire partir 2 mois en vacances, Philippe, hein.
0: Ah bon?
1: Ça veut dire non, on fait un petit break, un petit week-end, ça peut suffire.
0: Oh bah non, c'est pas assez un week-end. Il faut partir vraiment. Mais nous, on n'est pas fatigués. Nous, on est cramés complètement.
1: On n'est pas fatigués.
0: Ouais. Mais c'est pas grave.
3: C'est le degré au-dessus, quoi.
0: C'est le degré au-dessus. On est cramés. Non, on se lève à 4h20 depuis le mois de septembre. On est cramés.
3: Et tout va bien.
0: Et en plus, moi, je joue au théâtre le soir. Je suis cramé. Je ne peux pas vous dire autre chose. Mais c'est pas grave.
1: Ouais. T'es cramé,
0: la semaine prochaine.
1: Heureux.
0: Mais heureux, bien sûr. Et la semaine prochaine, on fera le meilleur des réveils.
4: Bien sûr, en Corse.
0: Ouais, ça ressemble à des vacances quand même. C'est un peu du Canada Rail, mais ce sera quand même la couleur des vacances.
1: Ouais.
0: Hein, ouais. Et puis on sera tous ensemble avec vous, et ça nous met la patate. Allez, regardez ce titre-là. Ouh là, c'était les boîtes de nuit, ça. Ceux qui ont connu le scanner à Nemours savent de quoi je parle. Just an Illusion, c'est Imagination. Bienvenue sur RFM. Bonne journée si vous venez de me retrouver.

0: Vous êtes sur RFM et vous avez raison. Et merci de passer la matinée avec nous dans le meilleur des réveils. Nous sommes le 29 mai et on va vous faire un cadeau. Voilà, restez bien avec nous parce que après les infos de 9h, on va vous jouer le tout nouveau single de Mylène Farmer.
1: Arrête.
0: À qui le tour, wow. Composé par mon pote DJ Lewis. Et c'est sur RFM. Et vraiment, vous allez voir, il est dément.
1: Ah, c'est un événement. Hein.
0: C'est un événement.
1: Ça fait longtemps qu'elle n'avait pas sorti un single. Et ça y est, ça arrive. C'est tout chaud. Sur RFM, ce sera juste après 9h. 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
0: Allez, à tout de suite sur RFM.
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0: Et toutes les infos vous sont présentées par Christophe Grébert. Salut Christophe.
4: Salut Philippe, bonjour tout le monde. La vigilance orange canicule levée sur le Finistère, les Côtes d'Armor, la Manche, le Morbihan, l'Ille-et-Vilaine et la Mayenne. Elle est maintenue en revanche dans 11 départements de l'Ouest et sur Paris. Il va faire très chaud encore aujourd'hui. Un record historique de température pour un mois de mai a été battu hier. 37,8 à La Couronne, c'était en Charente. Le précédent record datait de mai 2009, 37 degrés à Solac en Corse, accusé d'impréparation par les écologistes. Le gouvernement s'est réuni hier autour de Sébastien Lecornu afin de travailler à un plan d'endurance pour l'été. Il n'est pas que la France qui est touchée par cette canicule. L'Italie, le Portugal, l'Angleterre connaissent également en ce moment des températures exceptionnelles. Alors que les règlements de compte mortels se multiplient à Marseille, Nantes, Grenoble, Nice, Rennes ou bien encore Lyon, le gouvernement entend déclarer la guerre aux narcotrafiquants. Aujourd'hui se tient un premier comité interministériel de lutte contre la criminalité organisée. L'objectif est de mettre en place une action globale entre prévention et répression. 12 ministres seront autour de la table, intérieur et justice bien sûr, mais aussi éducation et travail. En 2024, 367 assassinats et tentatives d'assassinat entre délinquants quasi systématiquement en lien avec le trafic de drogue ont été enregistrés. La guerre de la Russie contre l'Ukraine, un drone russe a touché un immeuble dans l'est de la Roumanie, près de la frontière avec l'Ukraine. 2 personnes ont été blessées. La Roumanie dénonce un incident extrêmement grave et convoque l'ambassadeur de Russie. Les sports et tout d'abord du tennis à Roland-Garros. L'exploit hier de Moïse Kouamé, 17 ans, il s'est qualifié pour le troisième tour en battant le Paraguayen Adolfo Daniel Valero en 5 manches. Autre surprise de la journée d'hier, la défaite du numéro 1 mondial et grand favori du tournoi. L'Italien Yannick Sinner a été sorti dès le deuxième tour par l'Argentin Juan Manuel Cerundolo. Chez les dames, la numéro 1 mondiale de la Biélorusse Arina Sabalenka a battu la Française Elsa Jacquemot en 2 manches. Il ne reste plus qu'une Française, Diane Paris, qualifiée pour le troisième tour. En foot féminin, OL Lyon et le Paris FC s'affrontent ce soir à Lyon en finale du championnat de France. Les Lyonnaises vont tenter de conserver leur titre. C'est à suivre en direct sur Canal+, coup d'envoi à 21h. Et puis bonne fête des voisins, c'est aujourd'hui l'opération Immeuble en fête. Le but est de permettre de se rencontrer entre voisins de manière conviviale et de rompre l'isolement.
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4: La chaleur va commencer à régresser aujourd'hui par le nord-ouest. Les températures resteront élevées ailleurs, entre 34 et 35 degrés autour de Paris dans la vallée du Rhône, 35-36 degrés entre les pays de la Loire et l'Aquitaine. Attention, des orages pourront éclater dans l'après-midi, surtout dans le sud des Alpes. Ils pourront être violents. Demain samedi, la canicule régressera un peu sur l'ouest. Il fera encore très chaud sur le centre, le nord-est et la vallée du Rhône. Et puis dimanche, fin de cette canicule sur les trois quarts du pays, sauf près de la Méditerranée.
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0: Bonjour, bienvenue sur FM. Je suis Philippe Lelouch, c'est le meilleur des réveils. C'est tous les jours de 6h à 10h. Et nous sommes le vendredi 29 mai. Aujourd'hui, tiens, c'est la fête des voisins.
1: Ah oui, c'est bien.
5: Ah,
1: bah oui.
5: Tiens.
1: C'est sympa.
0: Ouais, non, c'est, je trouve
1: oh.
0: ça... Non, je trouve ça complètement con.
1: Les gens,
0: ouais. Mais t'as pas besoin d'une fête pour rencontrer tes voisins.
5: Ça existe encore, ça, d'ailleurs.
0: Bah, oui, oui.
1: Carrément,
0: bah,
1: ça cartonne, hein. Les gens, ils sont
0: ouais,
1: contents.
0: Je sais, ils sont contents. Bon, va faire une quiche Lorraine pour descendre à tes voisins. Et vous allez faire connaissance avec des gens que vous croisez à peine tout au long de l'année.
1: Bah écoute, mais... en tout cas, si c'est toi mon voisin, non. Ça, c'est sûr qu'apparemment, je viendrai pas chez toi.
0: Ah ouais.
1: Mais
0: non, mais pas du tout. Mais c'est peut-être le moment. Non, mais justement, c'est peut-être le moment de croiser ses voisins, d'aller régler des petits litiges, la musique trop forte,
5: ah oui,
0: les talons,
1: les des
0: et c'est des trucs de vieux, les bruits des enfants. Qui...
5: Ce vélo garé dans l'entrée, là,
0: ouais, qui est insupportable. C'est une partie commune, ça ne vous appartient pas, monsieur.
1: Cette poussette, Caroline Turbide, voilà.
5: Et puis ça fait des traces
1: jamais.
5: Au sol.
0: Et les poubelles sorties à 5h du mat.
5: Oh là là.
1: Ah ouais, non, mais moi j'aime bien mes voisins, ils sont très sympas.
0: Aussi.
1: Et mes gardiens aussi, je les adore.
0: Le concept de fête des voisins.
1: Tous les matins, je les embrasse très fort.
0: C'est complètement con. Bon.
5: Ah bah d'accord.
1: Bon, écoutez, on va changer d'ambiance. On va remettre de la bonne humeur dans tout ça. Tirage au sort dans moins de 15 minutes pour savoir qui partira en vacances avec Marmara.
5: Oui.
1: Des vacances qui valent à peu près 2000 euros. C'est le cadeau qu'on vous faisait cette semaine avec nos amis de Club Marmara. Et ben, on saura ça dans moins de 15 minutes. Ensuite,
0: allez,
1: il y a les
0: toutes
1: infos
0: les infos. Bah oui.
1: Bah oui,
0: et également avec Nicolas Petit. Et après l'événement, le tout nouveau single de Mylène Farmer.
5: C'est maintenant ? Oh là là, c'est là.
0: Ouais,
1: montez le son.
5: Attends, j'appuie.
0: On est sur RFM, c'est une exclue. Écoutez bien ça.

0: Vous venez d'entendre le tout nouveau titre de Mylène Farmer, certainement la première fois que vous l'entendiez. Mais la musique va continuer, hein. Évidemment, il va y avoir Phil Collins, c'est juste après l'Actu People, qui est maintenant.
1: L'Actu People, ce moment qu'on attend fébrilement tous les vendredis matins avec Nicolas Petit, le chef des infos de Voici. Qu'est-ce qu'il y a à la une cette semaine, Nicolas ? Salut.
2: Salut Caro, salut Philippe. C'est dans Voici cette semaine. Flavie Flamand et des photos exclues. On l'aperçoit dans les bras de son amoureux. Le week-end dernier, elle a sauté dans un train pour rejoindre Yannick à Biarritz. En ce moment, la distance géographique n'aide pas et pour cause, depuis le 15 mai, date à laquelle l'animatrice a révélé sur son compte Instagram avoir été violée par Patrick Bruel, tout s'est accéléré sur les réseau. Elle est assaillie d'injures de la part des fans du chanteur. La maquilleuse de Patrick Bruel a témoigné dans 7 à 8 affirmant qu'en coulisses de ses émissions, eh bien, l'animatrice était très très gentille avec lui et Flavie s'attendait à tout sauf à ça. Elle encaisse alors même que France TV la lâche au pire moment. La chaîne vient d'arrêter son émission sur France 3 faute d'audience. Donc à Biarritz, dans les bras de Yannick, elle tente d'oublier momentanément le chaos. Fatiguée mais déterminée, nous assure une proche. À lire dans Voici, celle qui avait totalement disparu de la circulation, Ophélie Winter. Elle a fait reparler d'elle, et pas pour la meilleure des raisons. Dimanche dernier, sur l'île de la Réunion, là où la chanteuse habite dans un quartier chic de Salines-les-Bains, un violent conflit de voisinage a éclaté alors qu'une fête d'anniversaire se déroulait dans le jardin voisin. Ophélie n'a pas supporté le bruit. La star aurait saisi un morceau de corail fossilé, l'aurait balancé par-dessus le mur de sa propriété. Pas de chance, celui-ci a terminé sa course sur le visage d'une invitée. Les gendarmes arrivés sur place nous ont confirmé qu'une enquête est ouverte sous l'autorité du parquet de Saint-Denis. Enfin, après 5 ans d'amour, les comédiens Tom Leb et Constance Labbé seront bientôt parents. La comédienne devrait accoucher au cours de l'été et avoir les photos exclues dans Voici. Son ventre est bien arrondi, impatient d'être une famille. Le couple vient d'emménager dans un appartement plus grand dans le Marais. Et ils sont plus amoureux que jamais, nous dit-on. En même temps, c'est normal, ils attendent un bébé. Cerise sur le gâteau, on vient d'apprendre que Tom Leb rejoignait le casting de la deuxième saison de Cat's Eyes, série dans laquelle Constance Labbé est l'un des personnages principaux. Voilà, wow. Les amis.
1: Merci beaucoup Nicolas Petit, qu'on retrouve dès vendredi prochain. On a hâte que la semaine passe et on t'embrasse et on se revoit vendredi. La musique continue sur RFM avec Phil Collins. Tout de suite, You Can't Hurry Love.

0: Dans un instant, génération Céline, on ne change pas, mais tout de suite. C'est le tirage au sort du jeu de ouf.
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0: Allez, toute la semaine, vous avez joué avec nous au jeu de ouf. Donc il y a des garçons, des filles qui sont passés, qui ont gagné leur droit d'être tirés au sort. Et on va appeler notre gagnant ou notre gagnante de la semaine qui a été tirée au sort pour lui offrir 2000 euros de vacances chez Club Marmara.
2: Ah là là là là là.
0: Alors là, je peux vous dire, c'est l'angoisse. Hein.
3: Ouais,
0: là,
3: attention.
0: Allez, on sonne.
2: Téléphone.
0: Ça sonne. Je compose.
2: Ça sonne. Alors, qui va décrocher? C'est le gros suspense.
4: Allô?
2: Allô?
0: Allô, Patricia?
4: Oui.
2: Bonjour.
0: Alors,
2: Patricia.
0: Patricia, quelle est la seule radio qui t'offre un séjour de 2000 euros au Club Marmara?
4: RFM.
0: Bravo! Ah, je suis trop content pour toi, Patricia.
4: Ah, moi donc, vous êtes écouté des anges, les anges. C'est génial. Je vous adore.
0: Nous aussi, on t'adore. Alors, tu vas pouvoir choisir quelle destination elle peut choisir.
2: Écoute, Patricia, tu feras vraiment comme tu préfères. Il y a 28 adresses Club Marmara aux quatre coins du monde. Et quand je dis aux quatre coins du monde, il y en a en France, évidemment. Il y en a en Corse, en Andalousie, en Grèce. Ça peut être aussi le Maroc, la Turquie, le Mexique, la République dominicaine. Donc vraiment, fais-toi plaisir dans la destination. Qu'est-ce qui te tente comme ça, a priori? Tirer où en premier?
4: Je sais pas, très bien, mais hors de France peut-être, hors de France déjà, c'est sûr.
0: Eh ben, profite, va où tu veux.
4: Il y a du soleil aussi, mais bon, un dépaysement total, c'est très génial.
0: Si ma mémoire est bonne, tu vis au Mureau, toi, hein?
4: Oui, absolument. Philippe, je voulais vous dire, je suis une grande admiratrice à la télévision de vous.
0: Merci.
4: Je sais que vous êtes passé au théâtre Enghien.
0: Oui, absolument.
4: Oui, je suis allée vous voir, j'ai pas pu vous approcher, mais je suis une fan de vous. Vous avez tellement de charisme à la télévision et au théâtre. Et bien sûr, toute l'équipe de RFM, c'est par la radio, mais vous êtes vraiment une équipe. Et bravo pour le matin, parce que vraiment, c'est la touche de bonne humeur, de plein de bonnes choses.
0: Alors du coup, moi, quand je te tutoie, toi, tu me vous vois, alors je vais être obligée de vous dire vous, ma chère.
4: Non, il faut me tutoyer.
0: Patricia.
4: Avec plaisir.
0: Eh bien, je t'embrasse très, très fort et je suis très, très, très content que tu aies gagné ce séjour. Profites-en, vraiment.
4: Je vous remercie infiniment pour ce beau cadeau. Et l'équipe est franchement. Vous êtes top. Ne changez rien.
0: Merci.
4: Parce que franchement, vous êtes la bonne humeur de la radio.
0: Merci,
4: dans cette morosité, franchement, c'est des bulles de bonheur que vous nous donnez.
5: C'est en adorable. Week-end sur une bonne note.
0: Merci. Voilà, tu nous fais partir encore sur une bonne note.
4: Franchement.
0: On t'embrasse très très fort, Patricia, toi et tous les tiens.
4: Plein de gros bisous ensoleillés et mille merci à
0: RFM. Avec joie.
5: Bisous
0: Patricia, bonnes vacances. Oh que c'est bien ça. Allez, génération Céline maintenant. On ne change pas sur RFM dans le meilleur des réveils.

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0: Eh bien oui,
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2: Le top du jour aujourd'hui, il fait ma joie. Comme vous, vous n'êtes pas sans ignorer qu'on est à quelques heures de s'envoler pour la Corse, où on va passer une semaine d'émission au bord de la mer. Oui. On a le plaisir aujourd'hui de recevoir Christophe Fus, qui est le directeur général des clubs Marmara dans le monde, figurez-vous.
3: Wow, ça fait rêver. Hein.
2: Et Christophe, je vais te tutoyer, bonjour.
4: Bonjour.
2: Parce que on a le même parcours, figure-toi, on a été tous les deux géo au Club Med il y a très longtemps.
3: Ça,
2: il y en a un qui a réussi et l'autre qui est derrière un micro. mais au moins, on a le même parcours. Ça va, Christophe ?
4: Ça va très bien.
2: Eh bien, merci d'être avec nous. Eh bien, nous aussi. Et puis, merci de nous emmener avec toi encore.
4: Mais vous me faites rêver aussi.
2: Bah c'est gentil.
3: C'est gentil. On a une chronique dans cette émission que les gens aiment bien qui s'appelle le top du jour. Et donc, du coup, c'est vrai qu'on a envie de te demander le top des bonnes raisons de partir avec Marmara en vacances.
2: Bah oui.
3: Qu'est-ce que tu pourrais nous dire?
4: Alors, il y en a beaucoup, en fait. Hein. Donc, on va essayer d'en lister quelques-unes. Mais déjà, c'est un mode de vie que de partir en club de vacances.
3: Ouais, hein, c'est vrai.
4: On a un vrai avantage aussi, c'est un avantage économique. Il faut penser aussi un petit peu à
2: aux finances, carrément,
4: pour les familles, etc.
3: Le
4: pouvoir d'achat. Donc là, ce sont des vacances en all-inclusive. Donc vous avez la possibilité de vous faire plaisir, hein, puisque vous avez déjà tout réglé avant de partir.
3: Ah ouais, c'est très sympa
4: le
3: comme
4: buffet,
3: sentiment. Ouais.
4: Le bar,
3: les animations, tous les jeux qui sont organisés.
4: Voilà, les sports. Et puis tout ce qu'on dit là, c'est pour toute la famille, hein, que vous soyez en couple, en famille.
2: Surtout si on est en famille.
4: Enfants,
2: tu laisses les mots, il y a des mini-clubs.
4: Il y a des mini-clubs, donc voilà. Il y a tout ce qu'il faut pour que les enfants puissent s'éclater entre eux. Il y a tout ce qu'il faut pour que les parents puissent prendre du bon temps aussi. Hein, donc si vous êtes en mode sportif, si vous êtes en mode animation, si vous êtes en mode farnienne totale aussi.
3: Ouais, tout est possible. En fait, c'est pour tout le monde, pour tous les goûts.
4: Voilà. Ce sont des vacances en toute liberté. En fait.
3: Moi, je trouve que ce qui manque beaucoup, parce qu'ils ont fermé toutes les discothèques, hein, maintenant en France, on a du mal à sortir, mais chez Marmara, il y a de la teuf.
4: Il y a de la fête.
3: Ça, le soir, ça danse.
2: Tu as compris le centre d'intérêt de Caro.
4: Oui, je vois bien. On n'ira pas jusqu'aux années 70, mais on sera dans les années 80.
2: Ouais, c'est bien, très bien.
4: Voilà, c'est parfait.
3: Des soirées à thème, des soirées blanches, des choses comme ça.
4: La soirée blanche, qui est vraiment un code chez nous, c'est vraiment quelque chose de très important pour l'ensemble de nos clients, mais aussi pour nos équipes d'animation, hein, qui sont là. Je rappelle aussi à vos auditeurs et à nos clients, je l'espère, que nos équipes d'animation sont formées justement pour et la convivialité, mais aussi pour les divertir.
2: Bon, et on va y aller à la soirée blanche.
3: Ah bah alors là, je vais te dire.
2: Il y en aura une la semaine où on va aller.
3: On ne sera pas les derniers, Christophe.
4: Et il n'y aura pas que ça. Donc, il y aura plein de belles choses comme toutes les semaines, finalement, tous les jours de l'année, en Club Marmara. C'est vraiment quelque chose de très, très bien. Oui.
2: Merci.
3: De toute façon,
2: Christophe,
3: on va tout partager sur les réseaux sociaux avec Philippe.
2: Évidemment.
3: Il va faire du paddle, il va faire de la pétanque, il sera à la soirée blanche.
2: Je vous le dis, je te le dis, Christophe. Après-demain, demain, on est dans l'avion, Ajaccio, et vive la Corse.
4: Je passerai vous voir.
2: J'espère bien. Allez, merci d'avoir été avec nous, Christophe. Je rappelle Christophe Fus, directeur général des clubs Marmara partout dans le monde. On vous embrasse, Christophe. À très vite.

0: Londres.
1: Ça, c'est ce qu'on va écouter, hein, Natacha Saint-Pierre et Pascal Obispo. Mais tout de suite, notre héros du jour.
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1: Alors, si j'ai bien pigé, notre héros du jour est un chat, dis-donc.
4: Ouais, c'est un chat qui s'appelle Pearl. Oh. C'est un chat thaïlandais qui a 6 ans et qui est devenu une véritable star sur les réseaux sociaux, évidemment. Grâce à un truc très particulier, il a un regard ultra sérieux. Si vous allez taper son nom, par exemple, sur Internet, vous allez voir qu'il a un petit air de garde du corps en mission. On dirait qu'il surveille le monde, mais sans jamais, jamais plaisanter le cat. Il est hyper sérieux. Et derrière ce petit regard intimidant se cache, en fait, c'est ce que nous disent les propriétaires, un chat adorable, très très calme, ultra câlin. Et la plupart du temps, Pearl passe ses journées sur la ferme de sa famille en Thaïlande. Il est perché tout en haut des montagnes de pastèques, comme le protecteur un petit peu officiel de la récolte. Et il observe les alentours avec vraiment un sérieux presque humain. Voilà, c'est ce qui a impressionné les réseaux sociaux et c'est ce qui a fait que c'est devenu une véritable star.
1: Icône,
4: du moment.
1: Icône,
4: ouais,
1: on peut le dire.
4: Ouais,
1: ouais, vraiment.
4: Ouais. Petit chat, voilà. Très tendre, passionné de pastèques.
1: Bah, c'est bizarre parce que moi c'est pareil, je suis un peu bourru comme ça, un peu grande gueule. Alors qu'en fait, je suis vraiment.
5: Ah oui, oui, voilà. Je me disais, tiens.
1: Ouais, vraiment.
4: Mais quelle est la chute ?
1: Allez, la musique continue. Natacha Saint-Pierre et Pascal Obispo, tu trouveras, on adore. On est sur RFM.

0: Non, je m'entraîne pour les polyphonies corses.
1: Ah, parce que ça faisait un peu.
0: Eh bah oui, parce qu'on part là.
2: Ah, mais c'est...
0: On se casse. Bah oui, on va la semaine prochaine, on est en Corse.
1: Fais-nous le meilleur des réveils en polyphonie corse.
0: La chanson. C'est la meilleure des réveils d'un Corse.
2: Ils vont bien vous recevoir là-bas en Corse. Les petits loulous, profitez à fond. Vous me dégoûtez un chouïa, mais je l'ai déjà dit toute la semaine. Mais ça fait hyper plaisir et ça va être génial.
0: On espère bien.
2: Travaillez.
0: On t'embrasse. Bon week-end, mon Vincent. Toi, t'es encore là jusqu'à midi. Oui. Et on se retrouve, nous, lundi, de 6h à 10h. Et nous, on se voit dans maintenant 10 jours.
2: Vous allez tellement me manquer, les petits loulous. Vous m'envoyez des cartes postales.
0: Évidemment. Et du sable de la plage.
2: Oh là là.
0: Bon week-end à tous. Bonne journée sur AFM.
3: Bisous.
1: Bon week-end.
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3: Il est 10h. Bienvenue à vous, j'espère que tout va bien. C'est Vincent Richard, le meilleur de la musique dans quelques instants avec David Guetta, Taylor Swift, The Tones and I, mais aussi Mylène Farmer. Écoutez-moi ça.
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3: Et qu'est-ce que ça nous fait plaisir ? Oui, qu'est-ce que ça nous fait plaisir, Mylène, de la retrouver évidemment avec un nouveau single. 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Votre coffret collector grand format Histoire 2 en envoyant Mylène par SMS au 739 16. Mais tout de suite, voici C'est à qui le tour ? C'est le nouveau Mylène Farmer.

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0: RFM, le meilleur de la musique avec la neige au Sahara signée Angoune sur RFM pour vous accueillir. Et ben j'espère que vous allez bien ce matin. C'est Vincent Richard. Très très bon vendredi à vous. Très heureux de vous retrouver vraiment et d'autant plus qu'on est de plus en plus proche de ce fameux tirage au sort. C'est lundi les amis dans le meilleur des réveils. Tirage au sort pour peut-être gagner 50 000 euros cash. 40 000 euros pour vous. 10 000 euros pour faire plaisir à la personne de votre choix. Donc faites bien, bien attention à mon signal et surtout inscrivez-vous. C'est important dès qu'on vous fait signe évidemment. Et puis toute la journée, on vous fait découvrir le nouveau single de Mylène Farmer qui vient de sortir. Il s'appelle C'est à qui le tour. On l'a entendu peut-être en tout cas pour vous à partir de 10h. Je vous le repasserai évidemment et c'est comme ça toute la journée. Et on vous offre en plus, d'ailleurs vous pouvez le faire maintenant, on vous offre le coffret collector grand format histoire 2. Vous envoyez Mylène par SMS au 739 16 pour le gagner. Pour la suite du meilleur de la musique, Les Innocents, Harry, Shakira et puis Lady Gaga. Ce sera Poker Face juste après ça sur RFM.
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3: Et la suite du meilleur de la musique avec Shakira qui a dévoilé le clip de Die Die. C'est la chanson officielle de la Coupe du Monde 2026 de foot. Mais tout de suite, voici Lady Gaga. C'est Poker Face sur RFM, suivi des Innocents. À tout de suite.

0: Anyway, c'est les news, The Power of Love sur RFM.
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0: 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La suite arrive. Paul Young, Nelly Furtado, Big Mountain et tout de suite aussi Pauline. 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

0: Et c'est aussi ça le meilleur de la musique avec Nelly Furtado, Say It Right sur RFM. Et je vous en parlais rapidement, Mylène Farmer vient de dévoiler un nouveau titre. Il s'appelle C'est à qui le tour. On vous le fait découvrir évidemment toute la journée sur RFM. Restez bien là, c'est d'ici à peu près 6 minutes que je vais vous faire découvrir tout ça. Ce soir à 19h, on vous a concocté une heure 100% Mylène Farmer mixée par Patanjali. Et tout le week-end, il sera consacré avec à gagner votre coffret collector grand format Histoire 2. Et c'est pas tout, évidemment, puisque dès lundi, on va vous offrir votre iPhone 17 et un vinyle couleur dédicacé par la main de Mylène Farmer. Voilà, c'est que du Mylène Farmer et on aime ça. En attendant, je passe Depeche Mode, Personal Jesus. Et je vais donc vous faire découvrir le nouveau titre de Mylène Farmer juste après ça sur RFM.
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20: Il est 11h. Bienvenue à vous si vous nous retrouvez. C'est la suite de cette journée spéciale Mylène Farmer avec la découverte de son nouveau titre. On va s'écouter notamment Dépêche Mode et Paula Abdul aussi.
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20: Exactement, Mylène Farmer avec un nouveau titre qui s'appelle « C'est à qui le tour » en collaboration avec DJ Lewis, annonceur évidemment d'un nouvel album qui devrait sortir à l'automne prochain. Le clip d'ailleurs pour cette chanson sera publié ce lundi. On s'écoute sur RFM, voici le nouveau titre de Mylène Farmer, il est génial. « C'est à qui le tour » sur RFM.

0: Le meilleur de la musique de Paula Abdul à l'instant sur RFM avec Straight Up. Et on est presque, on peut le dire, en week-end, hein, autant le dire comme ça, avec ce beau temps. Vous avez peut-être prévu un petit barbecue par exemple avec les amis ou la famille, et bien mettez RFM dès 20h parce qu'on a prévu l'ambiance. C'est RFM Party Mix avec Yann Muller, dont on va vous parler dans quelques tout petits instants. 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Pour la suite, on se retrouve avec Cyndi Lauper dans quelques petits instants, mais également les Black Eyed Peas. Ce sera Shut Up, et c'est juste après ça sur RFM.
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C'est tout ce qu'on vous souhaite, bien sûr. Cynthia Emilia avec tout le bonheur du monde sur RFM. La suite arrive avec Avril Lavigne, Complicated, Jean-Jacques Goldman. Et puis Janet Jackson, qui n'a pas sorti d'album depuis Unbreakable, c'était en 2015. Et qui a eu une sorte de bonne nouvelle à annoncer il y a quelques temps, puisqu'a priori, elle serait en train de bosser sur de nouvelles chansons, de nouveaux morceaux. Elle serait même activement en studio. Voici en attendant Together Again sur RFM.

0: Le meilleur de la musique sur RFM, Michael Sambello avec Maniac. Votre journée Mylène Farmer continue avec la découverte de son nouveau titre, qui est absolument génial d'ailleurs. N'oubliez pas également ce soir 19h, une heure 100% Mylène Farmer mixée par Patente Génial. Ne surtout pas rater, bien sûr. Ne ratez pas également Philippe Lelouch et Caro en direct de Corse au club Marmara d'Ajaccio. Ça sera dès lundi 6h. Et pour terminer, n'oubliez pas ce soir RFM Party Mix avec Yann Muller. Ça sera dès 20h. Je vous embrasse bien fort. Prenez bien soin de vous et des autres. Et donc à tout à l'heure pour RFM Party Mix. Bye bye.
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2: Il est midi, merci d'avoir choisi RFM Les Infos avec Damien Guillard. Bonjour Damien.
3: Bonjour Vincent, bonjour à tous. De fortes chaleurs attendues encore cet après-midi sur le territoire. 8 départements de l'Ouest restent en vigilance orange, mais c'est le début de la fin. Le dôme de chaleur devrait déguerpir dans le week-end. J'y reviens après l'actu. Il n'y a pas que les températures qui ont augmenté. L'inflation aussi, plus 2,4% sur un an au mois de mai, d'après une étude de l'INSEE publiée ce matin. Dans le même temps, le PIB a reculé de 0,1% au premier trimestre. Patrick Bruel se retire de la troupe des Enfoirés. Décision prise par le chanteur. D'après Mediapart, Patrick Bruel, empêtré dans plusieurs affaires de viol et d'agression sexuelle qu'il conteste, à 67 ans, le chanteur détient le nombre de participations avec les Restos du Cœur, 34 consécutives. L'image circule depuis ce matin sur les réseaux, elle est très impressionnante. L'explosion d'une fusée Blue Origin sur son pas de tir en Floride, une véritable boule de feu qui n'a fait aucune victime, précise l'entreprise de Jeff Bezos, patron aussi d'Amazon. L'appareil s'est vaporisé lors d'un test de mise à feu statique. Et puis du foot, troisième événement d'ici demain. Ce soir, Saint-Etienne sera opposé à Nice dans le barrage retour d'accession à la Ligue 1. Le vainqueur jouera dans l'élite la saison prochaine. La finale du championnat de France féminin aussi. Les Lyonnaises opposées aux Parisiennes à 21h. Enfin, la finale de la Ligue des Champions, évidemment. Demain, le PSG contre Arsenal. Match à 18h. Et puis, Roland Garros pour terminer. Début du troisième tour aujourd'hui. Quentin Alice, le seul Français en lice aujourd'hui, se frottera à Alexander Zverev. Les joueurs prendront la raquette en session de nuit.
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3: Fin de vigilance orange canicule pour le Finistère, les Côtes d'Armor, la Manche et pour la ville de Paris qui repasse en jaune. Le soleil dominera toujours sur une grande partie du pays aujourd'hui. Quelques ondées possibles dans le Pas-de-Calais et dans les Hauts-de-France. Comptez 27 degrés au bord de la Méditerranée, 33 à Lyon et à Paris, 35 à Nantes. À dimanche, les températures seront plus fraîches et la semaine prochaine, la dégringolade. Il ne fera plus que 15 à 20 degrés sur l'ensemble du territoire. Bref, profitez de ces derniers rayons de soleil avec vos voisins. Tiens, pourquoi pas, c'est la fête des voisins ce soir. Pour rappel, bel après-midi avec nous sur RFM.
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2: Mylène Farmer est avec nous à l'honneur, en tout cas aujourd'hui. Week-end spécial qui va démarrer demain et aujourd'hui on découvre son nouveau titre qui est là, ça y est, ça s'appelle « C'est à qui le tour ». On l'écoute toutes les heures sur RFM avec aussi un classique derrière, ce sera Tristana pour cette nouvelle heure qui démarre. Bienvenue, Paul de Montreuil avec vous jusqu'à 16h.

0: Je veux du soleil au petit bonheur sur RFM. Vœux exaucés hein, en ce moment, en tout cas sur une grande partie de la France, c'est du soleil. Hein. Mais Damien Guillard nous le disait tout à l'heure, il faut en profiter puisqu'il pourrait y avoir quelques orages et averses sur pas mal de régions ce week-end. C'est pas clair, mais j'ai l'impression que tout peut arriver. Pour l'instant, en tout cas, c'est sous le soleil que l'on savoure le meilleur de la musique. Bonne pause déjeuner si vous y êtes. Moi, c'est Paul de Montreuil et je vous prépare Chola Hama, notamment You Might Need Somebody, que c'est bon ça. C'est dans la suite du meilleur de la musique sur RFM avec Louane également et Robbie Williams, juste après ça.
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0: C'était un extrait de Taylor Swift, Hoplite, sur RFM.
1: RFM, dans un instant, Sholama, You Might Need Somebody. Ce sera après Robbie Williams.

Cool and the Gang sur RFM, la radio qui vous offre 50 000 euros. 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Britney Spears pour la suite et Leona Lewis tout de suite. Bleeding Love sur RFM. Cool.

0: 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Bienvenue, bon appétit, bonne pause déjeuner. Le meilleur de la musique, on l'écoute, on en parle aussi directement avec les artistes RFM. Dimanche, c'est Pascal Obispo qui sera l'invité de Bernard Montiel. On va passer une heure avec lui, histoire de faire le tour de son nouvel album Héritage volume 2, avec notamment ce titre avec Francis Cabrel. C'est un album de duo, 13 duos composé de chansons originales, celles donc avec Francis Cabrel, mais aussi Zazie, Renaud, Benabar, Axel Bauer, Pascal Obispo au micro d'RFM. C'est dimanche, 11h, avec Bernard Montiel. Vous restez bien connectés. Dans un instant, le doublé Mylène Farmer avec un de ses grands classiques, l'Instant X et le tout nouveau. Dispo depuis ce matin, vous le découvrez toute la journée. Nouveau Mylène Farmer que j'adore, c'est à qui le tour, c'est juste après ça.
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17: Merci d'être là.
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17: Oui, journée spéciale Mylène Farmer avec tout à l'heure à 19h un mix 100% Mylène Farmer mixé par Patanjali. On va se régaler. Oh là là là. D'ici là, le nouveau single.
19: Bonjour, c'est Mylène Farmer sur RFM, le meilleur de la musique.
17: Il est là, le Mylène Farmer nouveau, et on l'écoute toutes les heures sur RFM. Je le trouve extrêmement bien produit. Ça s'appelle « C'est à qui le tour ?» et c'est le premier extrait d'un album prévu pour l'automne. Ça, c'est la grande nouvelle aussi. Le retour de Mylène Farmer, c'est sur RFM, avec juste derrière aussi un de ses grands classiques, l'Instant X.

0: qui cherchait à l'époque un second souffle. On est en 1980. Elle assiste à un concert du groupe Chic et là, elle se dit c'est bon, c'est réglé, c'est eux. Il me les faut, je veux bosser avec ce groupe. C'était la première fois que Nile Rodgers et son groupe produisaient une grande star. Donc, ils ont fait ça bien. Ils ont passé beaucoup de temps avec Diana Ross pour mieux la connaître, pour comprendre qui elle était. Ils lui ont posé des tas de questions pendant des jours. Et ils ont créé des titres sur mesure, magnifiques, intemporels, comme ce Upside Down que l'on vient d'écouter et qui se bonifie comme un bon vin. Bon après-midi, RFM, c'est aussi le meilleur des années 90 avec La Rousseau qui arrive. Culte, La Rousseau, tu m'oublieras, c'est à suivre avec FR Davids également. Et la musique de Outkast, vous restez bien branchés sur RFM.
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1: On avance vers le week-end, les copines, les copains, on fait ça bien avec le meilleur de la musique. Voici FR David, Larousseau et Outkast.

FM, joie, bonheur, le week-end approche. Et quel week-end? Oh là là, un week-end qui va démarrer avec une heure 100% Mylène Farmer mixée par Patanjali et qui s'achèvera dimanche avec le Bryan Adams Radio Show. C'est l'émission du taulier Bryan Adams hein, qui partage sa musique et ses coups de cœur. On va se régaler. Le Bryan Adams Radio Show, c'est tous les dimanches à minuit pour dire non à la fin du week-end. Bienvenue sur RFM. Voici Craig David, 7 Days.

0: Kylie Minogue sur RFM, bienvenue dans un espèce d'avant-goût de vacances hein, avec cette météo estivale. Avant-goût de vacances aussi dès lundi sur RFM avec Philippe Lelouch et Caroline Iturbide qui seront en direct de la Corse. On vous offre régulièrement des séjours dans les clubs Marmara. Eh bien, ils sont partis en route pour aller vérifier qu'on y est bien. Le meilleur des réveils depuis la Corse, ce sera de 6h à 10h toute la semaine prochaine sur RFM pour démarrer la journée l'esprit un peu en vacances. Dans un instant, le nouveau Mylène Farmer qui est à découvrir toutes les heures sur RFM. Je le trouve très bon. Je suis très très fan du nouveau Mylène Farmer. Tiens, petit extrait, hop, ça s'appelle C'est à qui le tour. Je vous le prépare, on va redémarrer une nouvelle heure du meilleur de la musique avec ce titre. Et derrière, ce sera un de ses classiques, le titre avec Syl, Les mots sur RFM.
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3: Mylène Farmer est à l'honneur aujourd'hui. Son nouveau single est sorti, ça y est, et on le découvre ensemble. Je suis très fan. Franchement, il est très très bien. 14h.
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3: Elle a bossé avec un DJ parisien pour ce titre. Le DJ s'appelle DJ Lewis. C'est un parisien donc qui s'est fait connaître également en collaborant sur un projet de Drake pour lequel elle a été nommée aux Grammy Awards. Classe, on est d'accord. Ce single annonce un album pour Mylène Farmer, sorti prévu à l'automne. Et là, le single, c'est À qui le tour ? C'est parti.

0: Lerita Mitsuko sur RFM. Et puis un peu avant, on a écouté deux titres à la suite de Mylène Farmer. Il est bien hein, le nouveau, franchement. Il est sorti ce matin. Ça y est, vous le découvrez sur RFM. 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Pas maintenant, hein, ce week-end. Et pour le moment, profitez bien de cet après-midi ensoleillé. Ensoleillé par le soleil, déjà, d'une, mais aussi par le meilleur de la musique. RFM, voici arrivé Texas. Say what you want. Je vous prépare aussi Céline Dion dans un format Génération Céline. Shaggy aussi avec It Wasn't Me. Bref, on est bien, c'est le meilleur de la musique. Et ça revient juste après ça.
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2: Tout va bien, vous êtes sur RFM et le meilleur de la musique, en effet, continue avec Génération Céline, avec Texas aussi et Shaggy, tout de suite comme promis.
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0: Génération Céline, à l'instant, vous écoutez RFM, la radio qui peut vous faire hurler de joie. Oui, nous en avons le pouvoir.
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0: 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Et là, voici Johnny Clegg pour la suite sur RFM.

Et on enchaîne avec Stevie Wonder qui chante l'infidélité, Part-Time Lover. On est dans le concept de la tromperie, hein, qui ne s'arrange pas d'après les chiffres. 43% des Français admettent avoir déjà été infidèles, contre 39% il y a une décennie. Hein, la tendance est à la hausse, c'est énorme, 43% côté hommes et femmes. 30% des infidélités se produisent au travail, vous voilà prévenus. Voici Stevie Wonder sur RFM.

0: chanson française pour faire la fête. On va la retrouver aussi à 20h hein, tout à l'heure pour le coup d'envoi du week-end. C'est Yann Müller qui va prendre les platines. Ça s'appelle RFM Party Mix. Yann Müller, c'est le gars qui fait ces remixes-là, entre autres Les Oies Sauvages ou encore Le Géant de Papier de Jean-Jacques Lafont. Puissant, les remixes. Et pendant 2 heures, on va les partager ensemble et faire la fête là-dessus. Ce sera tout à l'heure, 20h, 22h sur RFM. Le meilleur de la musique, vous restez connectés. Mylène Farmer arrive avec son nouveau titre que l'on découvre toute la journée sur RFM. C'est à qui le tour? C'est le nom du morceau qui arrive juste après ça.
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2: Et lundi, il sera en direct de la Corse. Bien le bonjour, Mylène Farmer vient de sortir son nouveau single et on l'écoute toutes les heures sur RFM. Dites-moi ce que vous en pensez, moi j'adore. Franchement, il est trop bien.
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2: Ce nouveau titre, il s'appelle « C'est à qui le tour ?» et il annonce un album produit avec DJ Lewis. C'est un DJ parisien qui a aussi collaboré sur un projet avec Drake pour lequel il a été nommé aux Grammy Awards. Classe. J'aime beaucoup la production de « C'est à qui le tour ?» que voici. Et ne manquez pas le mix, 100% Mylène Farmer avec Patanjali tout à l'heure, 19h.

0: Le saxo de Sting, Englishman in New York sur RFM. Sting qui vient d'être annoncé sur la scène du Nice Jazz Fest 2026. Il sera en concert pour la soirée d'ouverture le 23 juillet. Si vous êtes du côté de Nice en vacances, bon plan. Le festival a l'air franchement sympa avec Lola Young, aussi avec Busta Rhymes. C'est sur 3 jours avec 18 concerts. J'imagine qu'il faut réserver pas trop tard. La billetterie est en ligne depuis hier pour ce Nice Jazz Fest avec Sting. À suivre sur RFM, Daniel Balavoine. Pour le meilleur des années 80, on écoute Sauver l'amour. David Guetta arrive aussi avec Teddy Swims et Tones and I. Et puis Madonna, juste avant, c'est Music sur RFM.
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Merci d'écouter RFM, 15h23, vous écoutez le meilleur de la musique au boulot peut-être, les mains dans le moteur ou sur un volant ou dans des cheveux. 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Bien vu donc, voici Madonna. 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

et sur RFM, The Show Must Go On est un des titres les plus marquants du groupe. À l'époque, Freddie Mercury se savait malade depuis 86, mais il a caché son sida à ses proches, y compris à ses musiciens, qu'ils sauront très tardivement. Il y a tout ça dans la chanson. Aller jusqu'au bout, ne pas se laisser stopper par quoi que ce soit. Pour l'enregistrement, Brian May s'inquiète en voyant l'extrême faiblesse de Freddie Mercury. Il pense qu'il ne sera pas capable d'enregistrer le morceau. Et pour toute réponse, Freddie Mercury avale un verre de vodka et il annonce « I'll fucking do it, darling » avant d'enregistrer le titre d'un seul trait. Il donne littéralement à ce moment-là tout ce qu'il a, hein, tout ce qu'il lui reste. Vous êtes sur RFM et la suite c'est avec REM, Bananarama et Asia.

0: Il va y avoir du monde hein, demain soir devant la télé. Ah oui, avec deux finales. La finale de la Ligue des Champions, 18h, et la finale de The Voice à 21h15. La saison 15, c'est avec RFM et quatre talents finalistes. Ils étaient avec nous hier en studio d'ailleurs. Et tout à l'heure, vous allez retrouver les coulisses de cette grande finale. Ce sera dans le 16-20 avec Patanjali. Un 16-20 qui va démarrer dans un instant avec, entre autres, le nouveau Mylène Farmer que vous découvrez toute la journée sur RFM. C'était Paul de Montreuil, je vous dis à dimanche avec un top 50 des grands jours. Ce sera le top 50 du 30 mai 93. Vous restez branchés sur RFM, Mylène Farmer arrive.
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2: Il est 16h sur RFM, bienvenue Patanjali, voici une journée spéciale Mylène Farmer sur RFM. Le nouveau titre de Mylène Farmer, le voici, il s'appelle C'est à qui le tour, on l'entend toutes les heures aujourd'hui et c'est un bon cru Mylène Farmer sur RFM, journée spéciale.

0: Soyez les bienvenus dans le 16-20 RFM, c'était les Rembrandts.
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0: Ça sent le week-end, ça sent la fête. On a plein de surprises pour vous. Je suis ravi de vous retrouver comme chaque après-midi. Une après-midi un peu spéciale. Hein. Je vais tout vous raconter, une chose après l'autre. Déjà les cadeaux, le séjour dans un château hôtel 4 étoiles que je vous offre depuis le début de la semaine. Encore une chance de jouer avec moi à 17h35. Vous partez au château de Pizet, un magnifique endroit. Vous dégusterez les vins de la région. Vous irez au restaurant gastronomique. Pour jouer avec moi, vous envoyez 16-20 par SMS au 739-16. La battle, c'est à 17h35. Et puis, vous le savez, j'adore vous raconter l'histoire de vos tubes préférés. On va danser sur S-Express. S-Express. Vous découvrirez dans un instant pourquoi c'est un tube qui a coûté 2 francs 6 sous. Mais il y aura aussi Grégory Le Marchal à venir pour vous sur R-Express.
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0: C'était un extrait de Zazie, peu importe, sur RFM.
1: Bienvenue dans 16-20 RFM, Patanjali, en avant la musique, en avant le meilleur de la musique, Grégory Le Marchal, Visage et Manu Chao.

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0: Indochine sur RFM, soyez les bienvenus.
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0: Les Music Story, chaque après-midi, je vous raconte l'histoire de vos tubes préférés. C'est le week-end, on va danser sur S-Express. La grande époque de la house music, 1989, la fin des années 80. Alors S-Express, il y a plusieurs personnes, mais en gros, c'est une personne, un DJ producteur qui s'appelle Mark Moore, et qui voulait faire, je cite, un titre disco avec des influences des années 70, mais le son de la fin des années 80. Voilà ce qu'il voulait faire. Et la house music, comme son nom l'indique, bah, c'était une musique qu'on pouvait faire à la maison. Et ça, c'était nouveau. On avait des ordinateurs, des sampleurs. C'est pour ça que ce tube n'a coûté que 300 euros de A à Z. Et la house music, on allait faire quoi? On allait piocher dans la discothèque qu'on avait à la maison. On sortait les 33 tours. Là, je ne vais pas vous faire écouter tous les samples que contient ce titre, parce qu'il y en a une quinzaine, mais les deux plus emblématiques, c'est Crystal Grass avec Crystal World, vous allez reconnaître. Voilà, vous avez reconnu. Et puis surtout, le début du groupe Rolls Royce avec la chanson Is It Love You're After. Ça, c'est le début. Là, vous avez reconnu. Vous croyez que c'est S-Express? Eh ben non. Il a pris un vieux tube disco de Rolls Royce. Eh oui, hein, ils ont tout copié, hein, les gars, mais ils ont fait un tube incontournable. Enjoy this trip. Écoutez. Enjoy this trip. 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S-Express. Attention, le compte à rebours.

0: Qué lindo Paris Latino, Bandolero.
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0: 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Je vous laisse faire pendant qu'on écoute le tout nouveau Mylène Farmer. Journée spéciale sur RFM. Il arrive dans un instant.
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5: Et ils seront en Corse. Il est 17h sur RFM, le tout nouveau Mylène Farmer après le flash Jérémy Desiderati. Bonjour Jérémy.
13: Bonjour Pat, bonjour à tous. Les ventilateurs vont bientôt pouvoir prendre une pause. En attendant, cette canicule historique se poursuit, notamment dans les 11 départements toujours en alerte orange. Vigilance levée demain en Loire-Atlantique. Plus de la moitié des 600 stations de Météo France ont enregistré des records mensuels de chaleur ces derniers jours. Conditions qui mettent les organismes à rude épreuve. SOS Médecins fait état de 82% de cas de déshydratation en plus en une semaine et une hausse de 28% des malaises. Malaise qu'a voulu éviter l'un des membres historiques des Enfoirés. Patrick Bruel ne participera pas au prochain show. Visé par au moins 9 plaintes pour viol et agression sexuelle, le chanteur a pris l'initiative de se retirer de la troupe. Présent depuis 33 ans, l'artiste entend bien revenir aux côtés de ses camarades quand la justice aura prouvé son innocence. Direction la Roumanie, pays touché pour la première fois depuis le début de la guerre en Ukraine. Un drone lancé par l'armée russe s'est abattu sur un immeuble de la ville de Galati cette nuit. Deux personnes ont été légèrement blessées. Une incursion dans l'espace aérien roumain condamné par le ministère des Affaires étrangères. L'Ukraine estime que c'est une nouvelle illustration de la menace que représente la Russie pour l'Europe. Et puis l'événement foot de ce week-end, c'est la finale de la Ligue des Champions demain. Après un premier sacre l'an dernier, le PSG veut prolonger son règne. Pour conserver la couronne, les joueurs de la capitale vont devoir se défaire des Gunners d'Arsenal. Si le coup d'envoi est donné demain à 18h à Budapest, les supporters parisiens ont mis le feu lors de leur arrivée en cortège dans la capitale hongroise. Un peu moins de 20 000 d'entre eux vont donner de la voix à la Puskás Arena.
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13: Et la France transpire encore, mais les premiers courants d'air et les nuages arrivent enfin. C'est le cas notamment dans le Finistère, le Cotentin et au Pays Basque où le mercure est à la baisse, hein, autour d'une vingtaine de degrés. Ailleurs, toujours pas de répit avec la barre des 30 degrés facilement franchie. Nouvelle nuit tropicale à venir dans les grandes villes avec pas moins de 25 degrés par exemple dans la capitale. Demain, les nuages sont un peu plus nombreux et les températures continuent de baisser le long de la côte atlantique et en bord de Manche. Plus à l'est, dernier coup de chaud au-dessus des 30 degrés avant de pouvoir souffler un bon coup dès dimanche.
5: Merci Jérémy. Bonjour Mylène.
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5: La nouvelle chanson de Mylène Farmer est sortie aujourd'hui. Toutes les heures, on l'écoute. Elle est très très belle cette chanson. Et puis alors, pour fêter ça, juste après, il y aura un de ses plus grands tubes et j'aurai le plaisir de mixer pour vous à 19h, 1h, 100% Mylène Farmer aux petits oignons. J'adore cette expression. Mylène Farmer, c'est à qui le tour avant l'album à l'automne.

0: Le meilleur des années 80 sur RFM. Olen Oates, tout à l'heure, j'aurai le plaisir pour vous de recevoir les quatre finalistes de The Voice qui sortira vainqueur. 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Et aussi Rihanna sur RFM pour ce week-end spécial Millen.
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Bon après-midi peut-être sur la route du week-end sur RFM. Profitez du meilleur de la musique en non-stop. C'est parti pour Rihanna, Axel Bauer ou encore Ed Sheeran sur RFM.

0: Le meilleur de la musique d'RFM, c'était Ed Sheeran.
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0: De très beaux cadeaux chaque après-midi dans la Battle RFM. Deux auditeurs, auditrices face à face, et j'ai avec moi Monsieur l'Arbitre.
3: Bonsoir.
0: Un séjour dans un château hôtel 4 étoiles. C'est à 40 minutes de Lyon, ça s'appelle le château de Pizet et c'est magnifique. Et j'accueille Laurent. Bonjour Laurent.
4: Bonjour.
0: Salut Laurent, qui est dans l'Hérault, pas loin de Béziers, Maraussan, c'est bien ça?
4: C'est ça, oui.
0: Très bien. Sabrina qui est face à toi. Bonjour Sabrina.
5: Salut.
0: Salut Sabrina qui est en Saône-et-Loire. Je vais déclencher le chrono de 30 secondes. J'ai préparé des questions musique et un peu de culture générale. Et il faut répondre au plus grand nombre de questions. C'est tout simple. Laurent, à toi l'honneur. On est prêt Laurent?
4: On est prêt.
0: Allez, c'est parti. Qui chante Envole-moi en 1984?
4: Jean-Jacques Goldman.
0: Oui, cuisine. Quel pays est connu pour son curry? L'Italie, l'Inde ou l'Espagne?
4: L'Inde.
0: Oui, blind test, comment s'appelle ce chanteur?
6: J'étais sur la route toute la fête journée.
0: Tu peux passer si tu veux.
4: Je passe.
0: De Palmas. Science, quel instrument mesure les séismes? Le baromètre, le sismographe ou le thermomètre?
4: Le sismographe.
0: Bonne réponse. Ça fait, si je ne m'abuse, trois bonnes réponses.
3: Tout à fait, monsieur.
0: Absolument. Et oui, c'était De Palmas. Alors, j'étais sur la route, je ne vais pas vous la faire en entier. Bon, d'accord. Trois bonnes réponses. Sabrina, c'est ton tour. Sabrina qui rigole. Sabrina, on est prêt?
5: Ça marche, je suis prête.
0: Attention pour 30 secondes. Qui chante l'Aziza en 1985?
5: Dans la boîte.
0: Oui, science, par quel phénomène les plantes fabriquent leur nourriture? La fermentation, la photosynthèse ou la respiration?
5: La fermentation?
0: Non, la photosynthèse. Blind test, comment s'appelle ce groupe?
5: Kyo.
0: Oui, cuisine, quel est l'ingrédient principal d'une meringue? Le jaune d'œuf, le blanc d'œuf, le lait?
5: Blanc d'œuf.
0: Oui, qui chante Belle Île en mer en 86?
5: Loïc Ferré.
3: Oh là là là, égalité.
0: Égalité. Alors là, je vais déclencher le petit instru qui fout les jetons. Il va falloir vous départager. Et je vais vous demander un chiffre. Il faut être le plus près possible de ce chiffre. Attention, tous les deux, il faut répondre le plus vite possible. Si vous dépassez, c'est perdu. Sauf si vous dépassez tous les deux, évidemment, ce sera le plus proche. Laurent et Sabrina, chacun votre tour. Combien d'heures dure le film de cinéma le plus long du monde, à votre avis? Laurent, je t'écoute.
4: 6h50.
0: Combien?
4: 6h50.
0: 6h50. Sabrina. Vite.
5: Allez, 5h50.
0: 5h50. Et la bonne réponse est, tenez-vous bien, 857 heures. Et c'est Laurent qui est le plus proche. Eh oui, c'est un truc de fou quand même. Hein. Bravo.
5: Voilà.
0: C'était tout juste, c'était au tie-break. Bravo Laurent, je te félicite. Sabrina, je t'envoie un cadeau RFM et puis je t'invite à rejouer avec nous, bien sûr.
5: C'est gentil, merci bien.
0: Avec grand plaisir.
5: Ciao.
0: Bon week-end Sabrina. Laurent, je t'offre ce séjour au château de Pizet. Ça va être génial.
4: Super, ben
0: oui, tu vas partir avec la personne de ton choix, tu as une piscine extérieure, tu vas goûter les vins du château, tu vas aller au restaurant gastronomique du château, l'équipe du château de Pizet va s'occuper de toi. Bravo Laurent.
4: Impeccable, merci beaucoup à tous.
0: Merci à toi et bravo surtout. Il y a toujours de très beaux cadeaux, ce sera le cas la semaine prochaine aussi. Bienvenue sur RFM, le meilleur de la musique. Les finalistes de The Voice sont mes invités dans 50 minutes. Voici Axel Red. Jamais.

0: RFM, le meilleur des années 80 avec Madonna, Papa Don't Preach. Très beau programme qui vous attend sur la route du week-end. Dans un peu plus d'une demi-heure, je reçois les 4 finalistes de The Voice qui se départageront demain soir. On va les écouter, on va voir leurs impressions s'ils ont le track. Et puis toute cette journée, vous découvrez le nouveau single de Mylène Farmer. C'est un événement, c'est un super single. Donc on l'entend dans quelques minutes sur RFM comme toutes les heures. Et puis j'aurai le plaisir de vous faire une heure 100% Mylène. De 19h à 20h, j'ai mixé pour vous les plus grands tubes de Mylène Farmer. Ne bougez pas, c'est seulement sur RFM. Et dans moins d'un quart d'heure, je vous offre ça.
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2: 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Il est 18h sur RFM, le nouveau Mylène Farmer après le flash Jérémy Desiderati. Bonsoir.
3: Bonsoir Pat, bonsoir à tous. Moins puissant mais toujours présent, le soleil a de nouveau fait des dégâts sur le pays pour ce cinquième jour de canicule. Les 35 degrés ont été atteints cet après-midi dans les Deux-Sèvres ou encore en Île-de-France. Un épisode de chaleur inédit sur les 600 stations de Météo France. Au moins 109 records mensuels ont été battus en température minimale et 266 en température maximale ces derniers jours. 10 départements seront toujours en vigilance orange canicule demain. Alerte levée en revanche en Loire-Atlantique. Et alors que des vieux trains sont restés à quai face à cette chaleur, la SNCF a reporté la mise en service des nouveaux TGV-M. Attendu pour le 1er juillet, il faudra finalement patienter jusqu'à septembre pour pouvoir découvrir ces rames flambant neuves. Fidèle à sa réputation, la SNCF arrive avec plus de 2 ans de retard, le TGV étant prévu initialement pour les Jeux Olympiques. Cette histoire sordide. À présent, une infirmière de l'hôpital de Montreuil en Seine-Saint-Denis va être radiée de l'ordre des infirmiers. Elle est accusée d'avoir tourné puis diffusé sur TikTok des vidéos de nourrissons à caractère pédopornographique. Mise en examen depuis l'an dernier, l'infirmière affirme avoir agi sous l'emprise d'un tiers. Son ancien amant lui aurait avoué fantasmer sur des enfants. Et puis la balle jaune est toujours reine, porte d'Auteuil, direction Roland-Garros avec le début du troisième tour. La quadruple vainqueur du tournoi Iga Świątek est passée en 2-7 en début d'après-midi. Du côté des hommes, Novak Djokovic bataille sur le central en ce moment contre la jeune pépite brésilienne Fonseca. Et puis seul français engagé aujourd'hui, Quentin Alice va devoir jouer avec les lignes contre le numéro 3 mondial Alexander Zverev pour peut-être s'offrir une place en huitième de finale.
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3: Et après avoir battu des centaines de records ces derniers jours, la tendance commence doucement à s'inverser. Premier département d'alerte canicule, le Finistère a retrouvé un temps breton avec des nuages et une vingtaine de degrés. Ailleurs, c'est toujours cette atmosphère brûlante qui domine et cette nuit ne sera pas de tout repos, surtout dans les grandes villes. Demain, les nuages seront un peu plus nombreux et le couvercle de chaleur commence encore une fois à se soulever entre Brest, La Rochelle et Bordeaux. Plus de 30 degrés encore attendus en revanche de Reims à Strasbourg en passant par Lyon et Perpignan. Vivement dimanche pour un mercure un peu plus supportable.
2: Merci Jérémy, c'est l'événement du jour sur RFM.
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0: Bon début de week-end sur RFM. Jean-Jacques Goldman, vous allez vous envoler comme lui très haut si vous gagnez 50 000 euros cash.
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0: 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Ce serait quand même une bonne nouvelle. 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Dans un instant sur RFM. Et je recevrai les 4 finalistes de The Voice dans quelques minutes sur RFM.
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0: C'était un extrait de Oria, soirée mondaine sur RFM.
1: Soyez les bienvenus dans le 16-20 RFM. Dans moins de 10 minutes, les 4 finalistes de The Voice seront dans son studio et on passera un petit moment avec eux. Voici Edouard Maillard.

0: Le meilleur des années 80 sur RFM, c'était Talk Talk.
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0: Tous les samedis soirs sur TF1, vous regardez certainement The Voice avec RFM en partenariat. Et on a l'occasion, le plaisir de recevoir les quatre finalistes qui seront sur TF1 en direct demain soir. J'ai nommé Hugo, Ledio, Tessa B et Si James. Bonjour les amis.
2: Bonjour.
3: Bonjour.
0: Ça va, je me suis pas trompé sur les noms, ça commence bien déjà.
2: Non, c'est bon.
3: On est parfait.
0: Quelle différence entre votre arrivée, la première émission, et aujourd'hui Hugo par exemple?
3: On évolue très vite avec ce programme. C'est vrai que c'est une machine à avancer dans le temps. Donc j'ai l'impression qu'on a fait un peu x4 sur nos vies. Donc effectivement, on se sent, en tout cas moi personnellement, je me sens plus accompli. C'est quelque chose qui nous permet d'avancer de plus en plus sur notre programme, sur notre projet aussi artistique. Donc c'est vraiment génial.
0: Ouais. Les duos, un peu plus d'assurance maintenant ou pas? Ou au contraire, il y a le track qui monte?
4: Bah, je dirais que je suis arrivée à The Voice avec zéro attente par rapport au résultat. Je veux chercher à l'expérience. Et aujourd'hui, c'est vrai que c'est dur de gérer la pression. Mm-hmm. Parce que je pense que j'ai bien évolué depuis le début. Aussi, j'ai appris à faire un peu plus confiance.
0: À te faire confiance aussi?
4: Oui, ouais. à faire confiance aussi autour de moi. Et je pense que c'est la leçon. Ouais. En
0: fait. Tessa, est-ce qu'on peut être soi-même à 100% ou est-ce qu'il faut quand même être un personnage quand on fait The Voice au fur et à mesure?
5: Moi, ce que je retiens, c'est effectivement, c'est un accélérateur de temps et c'est aussi long. C'est vrai que ça dure longtemps. Donc en fait, t'as une pression qui est là, qui est latente et qui est difficile, je trouve, à gérer.

0: Et c'est aussi trop beau le collectif, parce que oui, il y a l'enjeu du concours, et évidemment. Mais en fait, les artistes qu'on rencontre sont incroyables. Et surtout, humainement, c'est génial. Quoi. Ouais.
1: Si James, c'est la pression qui prend le dessus ou c'est le plaisir?
2: C'est le plaisir. Ouais. Franchement, non, j'ai pas de pression, moi. Ah, okay. J'ai plus l'envie de tout donner à chaque fois. Si j'ai une pression, la seule pression que je peux me mettre, c'est de pas être à la hauteur de ce que j'ai envie, quoi. Ouais, sinon, j'ai une envie de tout donner, j'ai envie de partager, d'aimer tout ce que je fais, de kiffer, quoi.
1: Lady O, par exemple, si vous êtes chacun avec un coach, elle sourit parce que c'est la plus timide, non? J'ai l'impression.
0: Oui, oui.
1: Tu es avec Florent Pagny. Quel est le conseil qui t'a le plus marqué de Florent?
3: Je crois que c'est ce qu'il m'a dit après avoir éliminé Sam. Il m'a dit que ça avait été dur et que maintenant, il attendait de moi que je m'amuse. Que je m'amuse vraiment, que je puisse vraiment montrer qui je suis en tant qu'artiste sur scène, même si je suis jeune. Et maintenant, c'est la leçon aussi, c'est ça que je veux montrer pour la suite.
1: Est-ce qu'il y a des chansons, une chanson, par exemple, tu te dis, celle-là, ça va être dur de s'y attaquer à celle-là. Hugo?
4: Ouais, moi, il y a eu Roxane dans les performances.
1: Oh, c'est facile à chanter, Roxane. Oh.
4: Ouais, très simple, très très simple.
1: Roxane de Police, c'est facile.
4: Non, mais c'est vrai que c'est une version, moi, qui me touchait particulièrement parce que c'était une chanson que je voulais faire depuis très longtemps. C'était un rêve de pouvoir la jouer au violon et de la chanter. J'avais jamais osé faire ni l'un ni l'autre. Et je me suis dit, voilà, The Voice, voilà, je me suis dit, comment je peux me challenger en faisant les deux sur une chanson emblématique et qui, pour moi, me touche depuis que je suis enfant.
1: Les quatre finalistes de The Voice sont avec moi. Vous restez encore un petit peu, parce que j'aurai une annonce à faire tout à l'heure. Hein. On reste ensemble et puis on écoute l'une de vos coachs. Voici Amel Bent sur RFM, ma philosophie.

0: Bonne fin d'après-midi sur RFM. Je suis toujours avec les finalistes de The Voice, Tessaby, Hugo, Ledio et Sea James. Demain soir, c'est la grande finale sur TF1 avec RFM. Mais les amis, moi je voudrais bien savoir avec quel artiste vous allez faire vos duos demain. Moi je veux savoir.
1: On a le droit de dire ?
0: Ouais, bien sûr.
1: On a le droit ?
0: Bien sûr.
2: Qui commence à spoiler ?
1: Moi c'est Elena.
0: Avec Tessaby.
1: Ouais.
0: Elena, donc.
1: Très heureuse. Elle me touche, sa voix me touche. Je suis très sensible à son interprétation et à sa manière d'être qui est très belle, naturelle, simple, sans artifice. Enfin, en tout cas, elle a les siens et ils sont. Je les aime bien.
0: C'est James ?
3: Pour moi, c'est Suzanne.
0: Ah et, ouais.
3: Ouais, je suis très honoré de faire ce duo avec elle. Parce que je pense qu'on a un peu la même énergie au niveau de l'art. Voilà, c'est une artiste pluridisciplinaire. Donc. Voilà, je pense que
0: ça te correspond.
3: Ça va être bien.
0: Ledio ?
4: Moi, je vais chanter avec Christophe Willem et j'ai très très hâte de le rencontrer. J'ai entendu beaucoup de bien. Et
0: je te confirme.
4: Ça peut très bien se passer. Ouais. Et j'ai pu avoir un avant-goût et ça sonne super.
0: Et tu sais quoi, c'est une très bonne idée de t'associer à lui parce que toi qui es un peu peut-être.
4: Exactement dans le même délire.
0: Alors lui, il est très extraverti
4: mais
0: par
4: oui.
0: rapport à toi.
4: Oui, non, mais oui. Mais en vrai, musicalement, ça peut marcher. Ouais, okay. Je pense.
0: Et toi, Hugo ?
2: Et moi, je serai avec Christophe Maé. Qui est un très très grand monsieur de la musique.
4: Incroyable.
2: Ouais. Très très heureux de pouvoir partager la scène avec lui. Très grand musicien, donc cette sensibilité-là me touche beaucoup.
0: Une dernière chose, je vais vous donner 20 secondes à tous les quatre. Vous laissez tomber votre modestie, votre timidité et tout ça. Et dis, oh, je compte sur toi.
1: Oh, mon Dieu.
0: Pourquoi vous allez gagner ? Hugo, pourquoi tu vas gagner ?
2: Pourquoi je vais gagner ? Alors vraiment, sans langue de bois, mais il faut être tout à fait honnête, je pense qu'on a tous des particularités. C'est des choix très subjectifs. C'est aux gens
0: bien
2: de décider
0: sûr.
2: Aussi, c'est pas à nous de le choisir. Je pense que la question, c'est les gens qui doivent se la poser. Moi, en tout cas, j'essaie de donner tout ce que je suis sur scène. J'essaie d'être le plus sincère possible, parce que pour moi, il y a que ça qui importe.
0: Ledio, je te vois réfléchir.
1: Cette question est terrible.
0: Elle est terrible. C'est pour ça que je la garde pour la fin.
1: La dernière question, elle fait mal.
4: Écoutez, moi, ce que j'ai envie de dire, c'est juste que jusqu'ici, j'ai galéré. Je suis jeune, mais j'ai galéré de fou pour être là où je suis. Et en fait... Je vais m'amuser. Vous aimez pas, c'est votre choix. Moi, je respecte tellement les artistes qu'il y a en face de moi aussi que cette question, justement, comme il disait, c'est au public de se la poser.
0: C'est ça.
5: Quelque part, j'ai déjà gagné parce que arriver en finale, c'est magnifique. Ouais. Je l'avais en tête depuis que j'ai fait les pré-castings et c'était mon objectif premier. J'ai tout gagné parce que on m'a encore plus écouté et c'est une chance, c'est vraiment une chance, c'est très très compliqué. Voilà, je vous êtes incroyables, on a tous notre truc quoi, on a tous notre petit truc je crois. Voilà, laissons le public choisir et j'ai envie de profiter de chaque millième de seconde.
0: C'est sûr.
3: Désolé, mais je peux pas dire je vais gagner. c'est pas dans mon tempérament. Déjà, c'est partager ce qu'on aime musicalement et même émotionnellement, c'est déjà gagné quoi.
0: La finale de The Voice, c'est demain soir sur TF1 avec RFM. Et puis Tessa a dit le mot de la fin. Je crois que vous avez tous gagné. Et on vous souhaite le meilleur. Et on vous souhaite le meilleur pour la suite, les amis. Bonne finale.
2: Merci beaucoup.
1: Merci.
0: Salut.
1: Merci beaucoup.
0: Et on va écouter l'un des coachs, Florent Pagny. Et j'annonce que lundi, celui ou celle d'entre vous qui aura gagné The Voice sera sur RFM mon invité dans le 16-20. Et voilà, rendez-vous lundi pour le ou la gagnante.

0: Allez, vive le week-end sur RFM, soyez les bienvenus. Tout au long de la journée, nous avons découvert, nous vous avons partagé avec vous le tout nouveau single de Mylène Farmer. On a marqué le coup parce que ce single est d'importance. Il s'appelle à qui, C'est à qui le tour ?
1: C'est à qui le tour ? Refuser les sombres, servir les
0: Et après une telle journée, on avait à cœur de bien la terminer. Et c'est pour ça que je vais vous offrir dans un instant une heure 100% Mylène Farmer que j'ai le plaisir de mixer pour vous sur RFM. Donc à tout de suite pour un festival de Mylène Farmer.
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3: Depuis la Corse et Vénard. 19h sur RFM, 100% Mylène Farmer après le flash. Jérémy Desiderati, bonsoir.
4: Bonsoir Pat, bonsoir à tous. Si l'on commence à percevoir la fraîcheur au bout du tunnel, 10 départements, dont Paris et sa petite couronne, seront toujours en vigilance orange canicule demain. Plus de la moitié de la France a connu au moins un record mensuel de chaleur cette semaine selon Météo France. De quoi laisser les plus bas instincts se réveiller pour certains. L'application YouMy relève un bond de 30% des signalements pour des faits de harcèlement de rue. Moins couvertes, les femmes subissent bruit d'animaux, sifflements et remarques déplacées. À l'étranger, est-ce la fin des tergiversations pour Donald Trump? Sur son réseau social, le président américain annonce ce soir qu'il s'apprête à prendre sa décision finale sur un accord avec l'Iran. Le locataire de la Maison Blanche demande aux autorités iraniennes de renoncer au nucléaire et de rouvrir le détroit d'Ormuz. Un accord, oui, mais pas à n'importe quel prix pour Téhéran qui dénonce des demandes excessives. Retour en France et le mois de juin tombe à pic pour les personnes touchant le SMIC. Le salaire minimum sera revalorisé à plus de 2% dès lundi le 1er juin, soit une augmentation nette de 35 euros. Par mois. Une bouffée d'oxygène attend aussi près de 6 millions de ménages. Le prix de référence du gaz recule de 4,8%. Et puis le gouvernement déploie également son indemnité carburant de 100 euros pour les grands rouleurs. Eux roulent sur la concurrence européenne depuis plus d'un an maintenant. Budapest sera-t-il le théâtre d'un nouveau rêve pour le Paris Saint-Germain? Les joueurs du PSG ont l'occasion de soulever une deuxième Ligue des champions d'affilée demain à 18h contre Arsenal. Après les débordements l'an dernier, un gros dispositif de sécurité sera mis en place avec 8000 policiers et gendarmes mobilisés. Rien qu'en région parisienne.
3: Merci à vous, Jérémy.
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3: C'était une journée spéciale et la journée spéciale Mylène Farmer continue. Vous avez pu découvrir son nouveau single et ce week-end, vous allez pouvoir écouter ses plus grands tubes et puis gagner son coffret collector grand format Histoire 2. Et tout de suite, pour finir ce vendredi en beauté, je vous offre tous les tubes, les plus grands tubes de Mylène Farmer, mixés par mes soins. J'ai pris beaucoup de plaisir. Alors attention, c'est parti. Une heure 100% Mylène Farmer. Profitez-en, c'est maintenant et c'est sur RFM.

0: 100% Mylène Farmer. Aujourd'hui, c'est une journée spéciale à l'occasion de la sortie de sa nouvelle chanson. Je vous offre une heure de mix de Mylène Farmer, ses plus grands tubes, la deuxième partie, dans un instant sur RFM. Et ce soir, on fait la fête.
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Bonne soirée à vous sur RFM. La suite de notre heure spéciale Mylène Farmer à l'occasion de la sortie de son nouveau single. Ses plus grands tubes mixés pour vous. C'est parti, 100% Mylène sur RFM.

0: Et voilà pour cette heure mixée 100% Mylène Farmer. J'espère que vous avez pris du plaisir en l'écoutant autant que moi en la fabriquant, cette heure pour vous. Week-end spécial, retrouvez tous les plus grands tubes de Mylène Farmer ce week-end et gagnez votre coffret collector grand format Histoire 2. Restez bien sur RFM, le mix et la fête continuent avec Yann Muller dans un instant. RFM Party Mix et je reviens pour RFM Night Fever à 22h. Bonne soirée à vous, bon week-end.
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0: Quel bonheur de vous retrouver pour ce RFM Party Mix avec Yann Muller qui mixe, qui remixe tous vos titres préférés. On va encore évidemment se régaler. Vous vous laissez faire, on s'occupe de tout, vous montez le son, vous invitez les amis, on met l'ambiance avec Rose Laurence dans quelques instants et son remix à Yann Muller de Africa. Et on va commencer avec David et Jonathan. Est-ce que tu viens pour les vacances? Bienvenue dans RFM Party Mix. 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
1: RFM Party Mix, c'est l'émission indispensable pour passer un excellent vendredi soir et samedi soir, 20h, 22h sur RFM. C'est Yann Muller qui mixe, qui remixe tous vos titres préférés avec Le Chasseur, version de Michel Delpech ou encore même Get Lucky et Somebody That I Used To Know sur RFM.
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1: Exactement, RFM Party Mix. Vous montez le son, s'occupe de l'ambiance. Enfin, Yann Muller s'occupe de l'ambiance. Une exclue RFM. RFM Party Mix, 20h-22h avec. Et pourtant, dans quelques instants, on va s'écouter également Charlotte Cardin et Feel Good et Andy de Yann Muller sur RFM. 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
2: Absolument, vous avez bien entendu, vous venez juste d'arriver. Bon, alors, allez-y, il reste encore une heure, pas de problème. On continue l'ambiance avec Yann Muller au platine. RFM Party Mix, c'est votre émission du vendredi et du samedi soir. Avec vraiment les mix et remix absolument incroyables de Yann. Yann Muller a retrouvé dans quelques instants avec son remix de Et Pourtant. Et on va commencer avec sa version de Andy sur RFM Party Mix.

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1: Ah non mais clairement, l'ambiance elle est ici, nulle part ailleurs. C'est RFM Party Mix, une exclue RFM avec Yann Muller qui mixe, qui remixe tous vos titres préférés, notamment tous les anciens titres comme ça à sa sauce et c'est que du bonheur. Herbert Léonard pour le plaisir, Phil dans quelques instants et Destin de ses millions.

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1: RFM Party Mix, c'est terminé pour ce soir, les amis. Bah, combien, une fin, un moment, un autre. Mais par contre, bonne nouvelle, ça revient dès demain, 20h, 20h, 22h. RFM Party Mix avec Yann Muller, et à retrouver évidemment en podcast et également en replay sur RFM.fr. Alors, à demain, bye bye. 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
3: Il est 22h sur RFM, bienvenue dans la discothèque virtuelle d'RFM. Tous les vendredis et samedis soirs, on partage ensemble les plus grands tubes disco, funk, dance. Bienvenue dans RFM Night Fever. Patanjali, j'ai soigné particulièrement le début de l'émission, le premier quart d'heure, avec des tubes comme In the Stone, Earth, Wind and Fire, Express Yourself, La Queen, Madonna, Pino D'Angio, et tout ça in the mix, évidemment, on ne perd pas les bonnes habitudes, alors montez le son, bon week-end, on commence ce soir, RFM Night Fever, avec And the Beat Goes On, Whispers.

Le rythme dans la peau tous les vendredis et samedis soirs avec RFM Night Fever. Voici une petite séquence avec des divas d'hier et d'aujourd'hui. Lady Gaga, Anita Ward pour les classiques disco et Donna Summer. Ça va de soi quand on parle des divas disco. RFM Night Fever avec The Last Dance.

RFM Night Fever, l'émission qui fait danser la France tous les vendredis et samedis soirs. Avec des classiques funk comme il se doit qui arrivent. Diana Ross pour Upside Down, mais aussi Chalamar, un petit Britney Spears, ça ne fait jamais de mal. Et puis l'histoire particulière de cette chanson de Michael Jackson, qui avait sorti un album dans les années 90 qui s'appelait History. Et ensuite, il y a un autre album qui est sorti qui s'appelle History in the Mix, avec justement, comme son nom l'indique, des remixes de titres connus et un inédit qu'on va écouter maintenant qui s'appelle Blood on the Dance Floor. Michael Jackson, RFM Night Fever.

0: Bonne soirée, surtout restez avec nous dans une minute, retour de la funk, du disco et de la dance avec ABBA, Gloria Estefan et Jamiroquai dans RFM Night Fever.
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0: Il est 23h sur RFM, que la soirée brille de mille feux. Let's shine, baby. Bienvenue dans l'émission qui fait bouger la France chaque vendredi et samedi soir. Disco, funk, dance avec Jamiroquai, Gloria Estefan, ABBA et George Duke. 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

Est-ce que vous avez le rythme dans la peau? En tout cas, cette émission est faite pour ça. Si vous nous rejoignez maintenant, en plein cœur d'RFM Night Fever, Patanjali, le rythme, le tempo, le groove de Stevie Wonder. En non-stop, à venir, Tom Tom Club, Genius of Love, Bee Gees, Staying Alive, Blue Boy avec Remember Me. Et puis, évidemment, le génie, ça va sans dire, de Stevie Wonder. Bienvenue dans RFM Night Fever, l'émission qui change vos vendredis et vos samedis soirs.

Ayez le bon réflexe le vendredi et le samedi soir, quoi que vous fassiez, que vous soyez dans la voiture, que vous soyez avec des amis, en train de faire une petite soirée, tranquille, une soirée de printemps, presque d'été. Branchez-vous sur RFM Night Fever entre 22h et 2h du matin. D'ailleurs, vous pouvez vous brancher sur RFM Night Fever quand vous le souhaitez, grâce à la radio digitale qui se trouve sur l'application RFM. L'application RFM est gratuite, je le rappelle. Vous devez l'avoir toujours dans un coin de votre téléphone. Vous êtes prêts pour la suite ? Attention, on va accélérer le tempo pour vous avec des tubes In The Mix, Tom Jones, Sex Bomb, Musty, Horny, Lekele, I Follow Rivers, et puis la grande aventure du cowboy de l'espace. Il y avait une chanson d'ailleurs de Jamiroquai qui s'appelait The Space Cowboy, et ici c'est Little L, Jamiroquai, RFM Night Fever.

0: Vive le week-end sur RFM, restez bien avec nous. La soirée continue en non-stop avec Sister Sledge, Prince ou encore Ray, Way is my husband. C'est RFM Night Fever, à tout de suite.
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0: Il est minuit sur RFM, Patangeli, quel bonheur de vous retrouver, de partager ces moments avec vous. Ce qui est bien dans la musique, c'est que soit on découvre toujours des nouvelles choses, comme par exemple ces derniers mois, le talent incroyable de la chanteuse Ray. Ce sera Where is my husband dans ce quart d'heure. Elle succède par exemple à des gens comme Amy Winehouse. On écoutera aussi des sons d'aujourd'hui comme Dua Lipa. Et puis les classiques indispensables, inoubliables comme Prince, I wanna be your lover. Et les Sister Sledge, we are family.

RFM Night Fever, la seule émission à la radio qui ose mélanger la disco, l'électro, la funk, la dance de toutes les époques. Et tout ça se marie finalement très très bien, puisqu'on garde uniquement, comme toujours sur RFM, le meilleur de la musique. Dans ce quart d'heure, Christopher Cross, Ride Like the Wind, Double D, Found Love, un extrait de l'album Of the World de Michael Jackson, Get on the Floor. Et tout de suite, ambiance Studio 54. Bienvenue à Broadway, bienvenue dans RFM Night Fever, A Taste

RFM Night Fever, 100% musique, 100% non-stop. L'émission qui s'écoute en bougeant son corps, en tapant du pied, en tapant des mains, en tapant de ce que vous voulez finalement. Avec Get on the Floor, Michael Jackson, Rag Like the Wind, Christopher Cross. Et attention, le cri de Junior Kiskan. Junior avec Mama Used to Say, Take Your Time, Young Man. RFM Night Fever.

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2: Bienvenue dans l'émission qui accélère le tempo de vos vendredis et de vos samedis soirs. Il est 1h du matin, la discothèque d'RFM est ouverte jusqu'à 2h. Avec de l'électro, David Guetta, Rihanna, avec du disco, les Tramps

Sister Sledge, All American Girls, mais aussi la fin des années 80 avec Black Box. Et puis tout de suite, l'histoire de deux frères, George et Louis. George y jouait de la guitare, Louis est un fameux bassiste. C'est lui d'ailleurs qui joue de la basse sur l'album Thriller de Michael Jackson, entre autres, hein, puisque tous les deux, ils ont bossé pour les plus grands. Ils ont bossé pour Bobby Womack, pour Diana Ross et les Supremes. Mais aussi, ils ont fait ce tube pour eux, produit par leur pote, Quincy Jones. Stamp Brothers.

C'est l'émission la plus groovy de la semaine, RFM Night Fever. Et la bonne nouvelle, c'est que vous pouvez en profiter le vendredi, mais aussi le samedi soir. Vous êtes prêts pour la suite? Imagination, Lisa Stansfield, et puis deux morceaux qui se ressemblent, qui ont le même thème de basse. Il y aura Act Like You Know avec Fat Larry's Band. Et juste avant, De La Soul. Hey, how you doing, boy?

0: Bonne fin de soirée les amis, merci d'avoir été là ce soir. Il est presque 2h du matin, Patanjali. Je vous donne rendez-vous demain soir, samedi, dès 22h pour la version 2 du week-end d'RFM Night Fever. Bon week-end, bonne nuit avec RFM.
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